choses pour pouvoir être utile après. Et c'est pourquoi nous, ce matin, nous allons nous arrêter sur une parole du Seigneur que nous trouvons dans le livre de Malachie, le chapitre 1er, le verset 6. Malachie, chapitre 1er et verset 6. Si vous avez trouvé, nous lisons Malachie. Donc, c'est le dernier livre de l'Ancien Testament avant Matthieu. Malachie, chapitre 1er et verset 6. Un fils honore son père et un serviteur son maître. Si je suis père, où est l'honneur qui m'est dû? Si je suis maître, où est la crainte qu'on a de moi? Dit l'Éternel des armées, à vous, sacrificateurs qui méprisez mon nom et qui dites, en quoi avons-nous méprisé ton nom? Amen. Nous allons nous arrêter sur ces paroles du Seigneur. Un fils honore son père, un serviteur son maître. Et le Seigneur dit, si je suis père, mais où est l'honneur qui m'est dû? Si je suis maître, où est la crainte qu'on a de moi? Frères et sœurs, en lisant ces paroles de Malachie, nous sommes interpellés. Interpellés par la manière dont le Seigneur parle. Écoutez plutôt. Quand nous lisons la première affirmation, il est dit, un fils honore son père. Quand nous lisons cette première affirmation, nous disons, oui Seigneur, c'est vrai. Je suis d'accord avec toi, un fils doit honorer son père. Je suis d'accord. Mais un petit peu plus loin, le Seigneur dit, si je suis père. Ah, vous savez, quand moi je lis cela, j'ai envie d'arrêter le Seigneur dans son discours. J'ai envie de l'arrêter et lui dire, comment? Seigneur, tu dis, si tu es père, mais tu es mon père. Tu es notre père. Nous te voulons comme père. Et tu dis, si je suis père, mais nous te voulons comme père. Nous t'avons choisi comme père. Et comment oses-tu dire, si je suis... Tu doutes alors, Seigneur? Le Seigneur nous écoute quand nous lui disons cela. Seigneur, mais nous t'avons choisi. Tu es notre Père. C'est en ton nom que nous marchons. C'est ton nom que nous portons. Et je vois le regard du Seigneur. Pas un regard accusateur, mais un regard tendre, rempli d'amour, mais qui nous pénètre et qui nous dit ceci. Ah oui? Je suis ton Père? Je suis votre Père? Mais où est la preuve que je suis votre Père? Quelle preuve me donnez-vous? Ce matin, nous allons ensemble essayer de réfléchir sur les deux mots clés de ce passage. Ces deux mots sont, vous l'avez bien compris, Père et honoré. Car Dieu dit, si je suis père, je voudrais que vous me traitiez comme père. Et comme un fils honore son père, eh bien, la preuve que je suis votre père, eh bien, j'attends que vous m'honoriez. Vous êtes d'accord avec lui, le Seigneur? Premier mot employé par le Seigneur, le mot père. Dieu comme Père. Nous connaissons tous et nous sommes d'accord avec Dieu Créateur. Et la Bible nous présente Dieu comme notre Créateur quand nous lisons le livre de la Genèse. La Bible dit, Dieu va créer le monde minéral, la terre, les roches, etc. Il va créer
le monde végétal, toutes les plantes, la végétation. Il va créer le monde astral, les astres, le soleil, la lune, enfin, etc. Il va créer le monde animal, les animaux qui volent dans la mer, sur la terre, bref. Et enfin, comme le couronnement, il va créer le monde humain. Il va créer l'homme. Mais vous connaissez l'histoire de l'humanité. Je ne vais pas revenir, ce n'est pas là le sujet, mais il faut le rappeler. Il y aura rupture entre le Créateur et sa créature, l'homme, à cause du péché. Il y aura une coupure. La relation sera rompue. Mais je voudrais tout de suite vous dire, malgré cette rupture, malgré la révolte de l'homme, malgré l'éloignement de l'homme, Dieu, le Créateur, n'a pas abandonné sa créature. Dieu n'a jamais abandonné l'homme pour la simple et bonne raison, il aime l'homme. Alors, c'est un problème pour Dieu, parce que l'objet de son amour est éloigné de lui et n'a aucune possibilité de revenir pour avoir cette relation. Je résume un peu le livre de la Genèse. Dieu va placer des chérubins pour que l'homme ne retourne pas dans le jardin d'Éden. Mais le cœur de Dieu saigne et l'homme ne peut pas revenir. Et la volonté de Dieu, c'est que l'homme revienne pour que cette relation soit rétablie. Et comme l'homme ne peut pas, eh bien, c'est Dieu lui-même qui va pouvoir, en envoyant son Fils Jésus-Christ, pour réconcilier l'homme avec son Créateur. Et là, je voudrais toucher un point important avec vous, pour en revenir à notre sujet. Ce retour de l'homme au travers de Jésus-Christ, c'est ce que la Bible appelle la nouvelle création, la nouvelle naissance. À la première création, Dieu a simplement dit, « Créons l'homme à notre image, il a pris de la terre, de la boue, il a façonné un être, etc., il lui a donné la forme, il a insufflé dans son narine le souffle de vie, l'homme est devenu un être vivant. » Vous connaissez la suite. Mais à la nouvelle naissance, à la deuxième création, c'est-à-dire en Jésus-Christ, le retour à Dieu, Dieu est allé plus loin qu'à la première création. Dans le jardin d'Éden, l'homme est devenu une créature de Dieu. En Jésus-Christ, nouvelle naissance, l'homme n'est pas seulement une créature, mais Dieu fait de lui son enfant. Alléluia. C'est différent. C'est tout à fait différent. En Jésus-Christ, Dieu fait de nous ses enfants. C'est-à-dire qu'il devient notre Père. Il était notre Créateur, mais en Jésus-Christ, pour tous ceux qui acceptent le sacrifice de Jésus, qui acceptent Jésus-Christ dans leur vie, Dieu, dans l'Évangile de Jean, chapitre 1, versets 11 à 13, que nous connaissons bien dans nos milieux évangéliques, à tous ceux qui l'ont reçu, à ceux qui croient en son nom, elle a donné le pouvoir de devenir enfants de Dieu, lesquels sont nés non du sang, ni de la volonté de la chair, ni de la volonté de l'homme, mais ils sont nés de Dieu. Donc, si Dieu leur a donné naissance, ils sont enfants de Dieu et Dieu est leur Père. Amen. Gloire à Dieu. Donc, je le répète, si nous sommes devenus enfants de Dieu, Dieu est devenu notre Père. Je voudrais encore le répéter à quelqu'un dans cette salle. Si tu as accepté Jésus-Christ, tu es devenu un enfant de Dieu. Et si tu crois que tu es un enfant de Dieu, il faut croire aussi que Dieu est devenu ton Père céleste. Frères et sœurs, ce n'est pas une rêverie.
ce n'est pas une vue de l'esprit, ces choses-là. Ce n'est pas une supposition humaine. Pourquoi? Pour deux raisons essentielles. Parce que cette déclaration de Dieu, il est devenu notre Père, premièrement, elle est confirmée par des témoignages, et deuxièmement, elle est confirmée par des faits. Et je ne sais pas qu'est-ce qu'on peut demander de plus. Il y a les témoignages, mais il y a aussi les faits. Et c'est ce que je voudrais voir avec vous. D'abord, trois témoignages. Jean chapitre 20, verset 17. Jean chapitre 20 et verset 17. Il est dit ceci. Jean chapitre 20, verset 17. C'est la résurrection de Jésus. Vous savez que Jésus va apparaître à Marie de Magdala. Et au verset 17, bon, verset 16, Jésus lui dit, « Marie !» Elle se retourna et lui dit en hébreu, « Rabboni !» C'est-à-dire, « Maître !» Verset 17, Jésus lui dit, « Ne me touche pas, car je ne suis pas encore monté vers mon Père. Mais va trouver mes frères et dis-leur que je monte vers mon Père et votre Père, vers mon Dieu et votre Dieu. Amen. » Frères et sœurs, c'est Jésus-Christ, le Fils de Dieu, qui dit à son ambassadrice, en l'occurrence Marie de Magdala, « Va dire à mes frères, et vous savez qui sont les frères de Jésus. Vous savez qu'un jour, les parents de Jésus sont venus, Jésus faisait des choses extraordinaires, même ses parents ont eu des doutes, ils ont dit « Il a perdu la raison ». Et on voulait venir, etc. Quelqu'un dit à Jésus, « Mais ta mère et tes frères, ils sont dehors, ils te demandent. » Jésus va regarder ses disciples assis autour de lui, il va dire, « Qui est ma mère? Qui sont mes frères? Les voici. Tous ceux qui font la volonté de mon Père, voici ma mère, voici mes frères, etc. » Donc, Dieu nous considère, et Jésus nous considère comme ses frères. Et il va dire à Marie de Magdala, « Va dire à mes frères que je monte vers mon Père et votre Père. » Donc, Jésus déclare que Dieu est notre Père. 2 Corinthiens, chapitre 6, versets 16 à 18. 2 Corinthiens, chapitre 6, versets 16 à 18. Quel rapport y a-t-il entre le temple de Dieu et les idoles? Car nous sommes le temple du Dieu vivant, comme Dieu l'a dit. J'habiterai et je marcherai au milieu d'eux. Je serai leur Dieu et ils seront mon peuple. C'est pourquoi sortez du milieu d'eux et séparez-vous, dit le Seigneur. Ne touchez pas à ce qui est impur et je vous accueillerai. Verset 18. Je serai pour vous un père et vous serez pour moi des fils et des filles, dit le Seigneur Tout-Puissant. Amen. Dieu aurait pu dire, dis le Seigneur. Mais il dit, dis le Seigneur Tout-Puissant. C'est comme, on dirait que nous sommes durs d'entendement. Nous entendons le Seigneur, mais nous ne saisissons pas. Eh bien, Dieu nous dit, « Celui qui est tout-puissant pour faire de vous ses enfants, il en est capable. Je vous accueillerai, vous serez pour moi des fils et des filles, et je serai pour vous un père. » Troisième témoignage, Éphésiens, chapitre 4, versets 4 à 6. Éphésiens, chapitre 4. Versets 4 à 6. Il y a un seul corps et un seul esprit, comme aussi vous avez été appelés à une seule espérance par votre vocation. Verset 5. Il y a un seul Seigneur, une seule foi, un seul baptême,
un seul Dieu et Père de tous, qui est au-dessus de tous, et parmi tous, et en tous, et avec tous, et devant tous, et derrière tous. Ah, il n'y a pas tout ça. J'étais parti. Parce que Dieu est partout, il est partout. Un seul Dieu est Père de tous. Ce matin encore, je relisais et je me suis dit, il faut absolument que j'ouvre une parenthèse. Parce que, vous savez, tout le monde lit la Bible. La Bible n'est pas réservée à une catégorie. Tout le monde lit la Bible. Mais vous savez qu'en lisant cela, Dieu, un seul Dieu, Père de tous, eh bien, n'importe qui peut dire, vous voyez, la Bible dit qu'il est le Père de tous. C'est écrit. Mais est-ce que c'est ce que ça veut dire? Si vous lisez, et c'est pourquoi il faut bien lire, il faut lire la Bible, il ne faut pas lire un verset. Si vous prenez le début de l'Épître aux Éphésiens, vous allez voir Paul, apôtre de Jésus-Christ par la volonté de Dieu, aux saints qui sont à l'Église, dans l'Église d'Éphèse, et aux fidèles en Jésus-Christ. Donc, ce tout-là concerne les saints qui sont dans l'Église et les fidèles. Et si nous allons un peu plus près de notre texte, vous allez voir qu'il est dit, il y a un seul corps. Et le tous dont il s'agit, ce sont les membres du corps. On est bien d'accord. Donc, on a éclairci la question. Donc, quand il est dit « Dieu est le Père de tous », ce n'est pas de tous les hommes, mais de tous ceux qui sont en Jésus-Christ. Donc, on a bien compris cela, nous avançons. Il est dit donc « Dieu est le Père de tous les membres du corps de Christ ». Et l'important pour moi, c'est de savoir « Suis-je un membre du corps de Christ ?» Et si je suis un membre, eh bien, je suis assuré aussi que Dieu est mon Père. Amen. Donc, scripturairement, bibliquement, nous avons trois forts témoignages qui nous disent que Dieu est le Père de tous les hommes, toutes les femmes qui ont accepté Jésus-Christ comme leur Sauveur et leur Seigneur. Nous sommes en train de nous instruire pour que nos vies spirituelles, notre vie chrétienne, soient basées sur du solide, pour que nous ne soyons pas ébranlés, pour que quiconque, quel qu'il soit, ne vienne nous déchoir de notre position. Nous sommes des enfants de Dieu, Dieu est notre Père, nous avons le témoignage de Dieu, de Jésus-Christ, des apôtres du Seigneur. Maintenant, non seulement ceci est confirmé par ces témoignages, mais notre appartenance comme fils à Dieu est confirmée aussi par des faits. Et là, je ne parle pas de choses que nous avons lues, je ne parle pas des choses qu'on nous a dites, mais je parle des choses que nous avons vécues. C'est ça. Et quand j'ai vécu, on peut me dire tout ce qu'on veut, je sais. Amen. Le chrétien, c'est quelqu'un qui sait parce qu'il a vécu. Et que le monde entier vienne nous dire que ce n'est pas ça, je dirais non, parce que je l'ai vécu. Amen. Je me souviens, je témoignais, ça fait des années déjà, à un ami, mais vraiment opposé. Hein, il m'entraînait sur toutes sortes de terrains. Et moi, je voulais l'amener là vers Jésus-Christ, mais il allait à droite, à gauche. Je ne sais pas, je n'avais pas pensé à cela, mais brusquement, je lui dis, « Mais tu sais que Dieu peut te guérir ?» Je ne sais pas pourquoi je lui ai dit ça. Sa voix, il l'a perdue. Ses yeux sont restés fixés sur moi. Il m'a dit, « Répète. » J'ai dit, « Dieu peut te guérir. » Mais c'est exactement comme ça, il a tout, parce qu'il était... Il parlait, mais on dirait qu'il a perdu la parole. Il m'a dit,
c'est la première fois que j'entends ça. Et il a commencé à me poser des questions sur ce Jésus-là. Frères et sœurs, nous avons besoin du vécu. Et moi, je lui ai donné le témoignage de ma guérison avec Jésus-Christ. Mais ce n'était pas une histoire que je lui racontais. Je lui racontais une expérience que j'ai faite. Et je voudrais vous dire ce matin que, après nous avoir donné naissance, Dieu, notre Père Céleste, il nous a remplis de son amour. Ce n'est pas quelque chose que nous avons appris, puisque nous avons cet amour en nous. Amen. Dieu nous entoure de ses soins, c'est-à-dire qu'il pourvoit nos besoins. Ce n'est pas des choses qu'on nous a dites, c'est des choses que nous vivons. Alléluia. Dieu, en tant que Père, il nous défend contre tout adversaire, visible ou invisible. Et personnellement, je peux vous dire qu'avec Dieu, j'ai fait des expériences, mais en parlant de ça, une expérience particulière, car j'avais une peur bleue, des esprits, des morts, ces choses-là. Ça, je vous assure que... Mais Dieu m'a délivré. Si bien qu'un jour, j'étais face à le mari d'une voyante, et cet homme, il me disait, « Monsieur Benoît, mais vous ne savez pas, vous ne connaissez pas ma femme. Elle peut, là où elle est, faire quelque chose. » Je lui dis, « Mais non, elle n'a aucun pouvoir, elle ne peut rien. » « Monsieur Benoît, ne dites pas ça, Monsieur Benoît. Vous ne connaissez pas ma femme. C'est une voyante célèbre, c'est une ceci, c'est une... » Je lui dis, « Elle ne peut rien. Je suis un enfant de Dieu, mais j'étais sûr de ce que je disais. J'étais sûr. » Et c'est lui qui a baissé pavillon, hein. Je lui ai dit, mais celui qui est avec moi, il est 10 000 fois plus fort que celle qui est dans ta femme. Elle ne pourra rien faire. Mais Dieu a enlevé la crainte, la peur. Dieu nous garde. C'est notre protecteur. Nous n'avons plus à avoir peur du quimboiseur ou de ceci. Ou de... Dieu, c'est notre Père et il nous garde. Amen. En tant que Père, Dieu... Il nous encourage, il nous fortifie. Ce ne sont pas des choses que nous lisons dans les livres, c'est des choses que nous vivons. Dieu nous instruit, Dieu nous éduque, Dieu nous corrige. Je ne sais pas si vous avez déjà reçu une correction de Dieu, moi j'en ai reçu. J'ai reçu quelques bonnes claques de sa part et j'ai dû, dans ma honte, baisser ma tête, lui demander pardon, mais le remercier après. Oui, Dieu nous corrige. Notre Père Céleste, en tant que Père, vous savez, un Père, il fait tout ça pour ses enfants, mais quand il s'en va, quand il meurt, il y a ce qu'on appelle l'héritage. Mais ça, ce sont les héritiers qui bénéficient, n'importe qui ne bénéficie pas. Et Dieu nous a légué un héritage inépuisable. Écoutez plutôt, Dieu nous a donné le Saint-Esprit. Vous pourrez épuiser le Saint-Esprit? Jamais. Nous ne goûtons que des arts, c'est-à-dire une infime partie. Mais d'ailleurs, si la plénitude du Saint-Esprit venait, qui pourrait résister? C'est tellement fort, tellement riche. Nous avons le Saint-Esprit. Dieu nous a donné la foi. Alléluia! La communion fraternelle, oh, souvent je vous le dis, et d'autres vous le disent encore, vous ne pouvez pas comprendre la puissance qu'il y a dans la communion fraternelle quand l'Église est assemblée. Il y a une force. L'Écriture dit, c'est là que Dieu envoie sa bénédiction. Le Seigneur nous a donné cet héritage qui est l'espérance de la vie éternelle. Et c'est ce qui nous maintient à flot dans ce monde bouleversé. C'est ce qui nous permet d'avancer parce que nous avons un but. Parce que nous voyons point à l'horizon, nous avons l'espérance de la vie éternelle. Nous pouvons ainsi traverser les difficultés parce que nous savons derrière ces nuages, le beau soleil nous attend. Alléluia. Oui, Dieu nous a donné sa merveilleuse parole. Dieu nous a donné un héritage. Et ainsi, nous pouvons dire, que ce soit par les témoignages, que ce soit par les faits, oui,
Dieu s'est manifesté à notre égard comme

Dieu est souverain. Dieu fait ce qu'il veut. Et si quelqu'un ne le savait pas ce matin, je voudrais vous dire que Dieu touche ses enfants, mais Dieu peut toucher même ses adversaires. Parce qu'en fait, tous les hommes sont les serviteurs de Dieu, quand Dieu le veut. Et ce roi païen, ce roi qui ne connaissait pas Dieu, Dieu va le toucher et ce roi va décider de renvoyer le peuple de Dieu dans son pays. C'est pas extraordinaire, ça? Alors, il va dire ces paroles à un moment donné, il va les rassembler, il va leur dire, « Qui d'entre vous est du peuple de Dieu? Tous ceux qui sont du peuple de Dieu, levez-vous et rentrez, allez bâtir Jérusalem. » Un roi païen, un roi adversaire, il va dire, « Qui d'entre vous est de son peuple? » Et vous savez, quand j'ai lu ces paroles de Malachie, « Si je suis père », en réfléchissant sur ces paroles du Seigneur, je me suis dit, ce n'est pas mauvais que nous nous posions au moins deux questions. Et que nous posions cette question, et que le peuple de Dieu se pose des questions, mais qui d'entre nous a Dieu pour père? Qui d'entre nous a Dieu pour père? Et la deuxième question qui vient tout de suite, puisque tout le monde, enfin, la plupart de gens vont dire, moi je suis fils de Dieu, Dieu est mon père. Et la deuxième question, si je me réclame de Dieu, si je suis fils de Dieu, si Dieu est mon père, quel rapport j'entretiens avec Dieu comme père? Je précise bien. Si je dis que je suis enfant de Dieu, quel rapport j'entretiens avec Dieu comme Père? Pourquoi je dis cela? Je le dis parce que c'est hautain. On est entre nous, ce n'est pas Petit Canal. Nous, on n'est pas de ces gens-là. Pas Petit Canal, il n'y a pas de ces gens-là. Mais certaines personnes considèrent Dieu comme leur banque. Vous savez à quoi sert une banque? Quand vous n'avez plus d'argent, vous allez en prendre. Mais vous n'avez aucun compte à rendre à la banque. Hein? La banque doit vous donner, puisque vous avez mis, vous prenez, quand c'est fini, vous retournez à la banque, vous prenez de l'argent. Eh bien, certaines personnes considèrent Dieu comme leur banque et c'est tout. C'est-à-dire, quand ils sont dans leurs besoins, ils se souviennent qu'il y a Dieu, ils vont vers Dieu, ils supplient Dieu, « Secours-moi, aide-moi, etc. » Et Dieu, dans sa grande miséricorde, et c'est ce qui est souvent trompeur, parce que les gens vous disent, « Moi, quand je crie à Dieu, Dieu me répond, donc tu vois bien que Dieu est pour moi, Dieu avec moi. » Laissez-moi vous dire que la bénédiction de Dieu ne veut pas dire l'approbation de Dieu. Dieu fait lever sur les bons et les méchants son soleil et la pluie. Quand le malheureux crie, Dieu l'entend. Et même si on n'est pas enfant de Dieu, eh bien, Dieu, dans sa grande miséricorde, peut faire grâce. Mais ça ne veut pas dire que Dieu est d'accord avec nous, que Dieu est dans nos affaires, dans nos combines. Ce n'est pas vrai. Alors, on va vers Dieu, on est dans le besoin, on crie, Dieu répond, et puis on remet Dieu dans son petit coin. Moi, dix lépreux sont venus. Les dix ont été guéris. Un seul est retourné pour dire merci au Seigneur. Et le Seigneur Jésus le dit, mais les dix n'ont-ils pas été guéris? Les neuf autres, où sont-ils? Parce que, mis à part celui qui est retourné, je les revois. Celui-là, quand il voit qu'il est guéri, ah! Je peux maintenant retourner dans ma famille, parce que lépreux, vous étiez coupé de votre famille, vous étiez mis à l'écart. Vous n'aviez pas le droit de rentrer dans la société. Vous êtes impur. Là, je vais retourner dans ma famille, etc. Celui-là, je vais retourner dans mon groupe d'amis pour aller au bistrot, pour aller au bal, pour ceci, parce que je suis guéri, je pourrais vivre. Mais un s'est souvenu, la guérison, je l'ai eue de lui. Alors je retourne pour lui dire merci.

Et vous savez que parmi les dix, tous les dix ont été guéris, mais un seul a été sauvé. C'est celui qui est retourné. C'est lui seul qui s'entendra dire, « Eh bien, c'est bien, ta foi t'a sauvé, va en paix. » Alléluia! Frères et sœurs, si Dieu est mon Père, et Dieu est notre Père, Dieu est Père, Dieu n'est pas une banque. Alors ne le traitons pas comme notre banque, mais traitons-le comme notre Père. Dieu dit, vous m'appelez Père, mais votre façon d'être, votre façon de faire ne le montre pas. Dieu veut leur dire ceci, vous m'appelez Père, mais ce qui peut prouver que vous me considérez comme votre Père, ça manque. Et ce que j'attends de vous, c'est que vous me mettiez à ma place de Père. Ce que j'attends de vous, c'est l'honneur qui m'est dû. Et cet honneur-là, vous ne me le donnez pas. Quand ce peuple s'approche de moi, il m'honore. Vous connaissez le texte? Il m'honore des lèvres, mais son cœur est éloigné de moi. Beaucoup viendront et diront, « Seigneur, Seigneur, Seigneur, nous avons vu, nous avons goûté, nous avons... » Dieu dit, « Je ne vous connais pas. Parce que j'ai été Seigneur seulement dans vos bouches, mais dans vos actes, dans votre comportement, dans votre relation avec moi, vous n'avez jamais manifesté que j'étais votre Père, vous ne m'avez pas honoré. » Dieu dit, « Ce qui peut prouver que vous me considérez comme Père, eh bien, c'est que vous m'honoriez. » Et Dieu introduit ce mot important, « honorer Dieu ». Honorer Dieu, ça veut dire le célébrer. Honorer Dieu, ça veut dire lui rendre hommage. Honorer Dieu, c'est le considérer. Dieu doit avoir de la considération dans notre cœur. Honorer Dieu, c'est le distinguer parmi tous les autres. Il n'est pas semblable aux autres. Il est au-dessus des autres. Il est souverain. Il est souverainement élevé au-dessus de toutes choses. Il domine sur le règne des hommes et il le donne à qui il veut. Dieu n'est pas dans le temps. Dieu n'est pas dans l'espace. Il tient tout ça dans ses mains. On ne peut pas enfermer Dieu dans une équation, dans une phrase, dans un cercle. Dieu est hors de ces choses-là. Dieu n'est pas mesurable. Dieu n'est pas quantifiable. Dieu n'a pas de début, il n'a pas de fin. Dieu est au-dessus de tout. Il faut le mettre à sa place. Honorer Dieu, c'est le distinguer parmi tous les autres. Honorer Dieu, c'est le respecter, avoir une sainte crainte de Dieu. Honorer Dieu, c'est l'élever, c'est l'encenser, c'est l'estimer, c'est le sanctifier. Dieu attend ces choses-là pour qu'il croit vraiment que nous le considérons comme Père. Et vous savez, pour répondre à cette exigence de Dieu, honorer Dieu, nous allons commencer tout doucement. Parce que nous avons dit beaucoup de choses là, hein? Ça fait beaucoup. Célébrer, rendre hommage, considérer, distinguer, estimer, sanctifier. Quelqu'un pourrait dire, mais nous allons commencer tout doucement par le bas de l'échelle. Je voudrais vous inviter ce matin pour répondre à ces exigences de Dieu, honorer Dieu. Commençons à appliquer à notre vie de chacun, ces paroles de Jean-Baptiste, il faut que lui, Dieu, il croisse et que moi, je diminue. Vous connaissiez ces paroles de Jean-Baptiste? Il faut qu'il croisse et que moi, je diminue. En d'autres termes, il faut que Dieu prenne de plus en plus toute la place et que moi, je disparaisse de plus en plus. Vous savez, Paul, il a fait cette expérience et il exprime par ses paroles, « Si je vis, ce n'est plus moi qui vis, c'est Christ qui vit en moi. »
Mais vous savez de quoi nous sommes faits, vous et moi? Nous sommes faits de caractère. Nous sommes faits d'orgueil. Nous sommes faits de sentiments. Nous sommes faits de ces choses-là. Et je voudrais vous dire ce matin que si nous professons que Dieu est notre Père, acceptons que Dieu, pour nous et en nous, soit premier et soit tout. Alors, en disant cela, ça peut paraître difficile, et je sais que c'est difficile. Mais vous savez que Dieu a tout prévu. Dieu sait bien que pour un être humain comme vous et moi, c'est presque impossible que nous lui permettions d'être d'un seul coup tout en nous et premier en nous. Il le sait, Dieu. Et c'est pourquoi, quand il nous a sauvés, il y a le salut, c'est-à-dire l'entrée dans la vie éternelle, mais après, on n'est pas arrivé au bout, vous le savez. Il y a ce qu'on appelle la sanctification, c'est-à-dire cette marche vers la perfection. Donc, Dieu, il ne nous a pas assommés, Dieu ne nous a pas demandé d'être parfaits du premier coup, mais il nous dit de marcher de progrès en progrès dans cette sanctification. Et si aujourd'hui, c'est ce que je peux donner à Dieu, je le lui donne. Mais il faut que demain, je sois capable de lui dire, Seigneur, prends un petit peu plus. Ensuite, un peu plus. Il a pris l'index, il a pris le majeur, c'est un petit peu plus long que l'index, le majeur. Il a pris cela, mais il va arriver là. Mais il faut qu'il prenne ça, il faut qu'il le prenne au fur et à mesure. Mais vous savez, c'est possible parce que quand vous avez fait cette première expérience, vous avez la force pour aller plus loin. Mais si vous ne faites jamais d'expérience, vous avez toujours peur de commencer une expérience. Parce que les expériences, ça effraie. Mais quand on a fait une petite expérience, on dit, oh, mais c'est possible, oui. C'est fait, je ne souffre pas pour ça, je ne suis pas privé, donc je peux aller un petit peu plus loin. Et c'est ça la vie de sanctification. Amen. Donc, c'est possible. Commençons à lui dire, Seigneur, mon but, c'est que tu sois premier et que tu sois tout. Alors, si c'est ça mon but, mon désir, écoutez bien, il y a des choses qui vont commencer à disparaître en moi. Parce que je dois vous dire que Dieu n'aura jamais tout et ne sera jamais premier si mon cœur est surchargé de plein de choses. Vous savez, lisez l'Écriture, relisez-la. Vous allez voir dans tout l'Ancien Testament, partout, c'est marqué, si vous le cherchez de tout votre cœur. Ce mot-là revient tout le temps. Si vous, de tout votre cœur, ça veut dire quoi? Ça veut dire qu'on peut le chercher avec un quart du cœur libre, mais les trois quarts bouchés avec d'autres choses. Donc, on le trouvera à un quart. Mais si on le cherche avec un cœur à demi rempli, on le trouvera à demi. Au trois quarts. Mais si on arrive à le chercher de tout notre cœur, ça suppose qu'on a débarrassé notre cœur de tout ce qui l'encombrait. Amen. Vous savez, c'est pratique, hein, la vie chrétienne. Ce n'est pas un sermon qu'on fait pour et ça passe au-dessus d'elle. C'est des choses que nous devons vivre car nous sommes responsables, nous. Dieu nous a sauvés, mais maintenant il faut avancer. Dieu les a amenés au pays promis. Mais est-ce que le pays était déjà à eux? Ah, vous ne connaissez pas l'histoire du peuple d'Israël? Dieu les a introduits, mais le pays n'était pas encore à eux, parce que les habitants du pays étaient là. Il fallait livrer bataille avec Josué, avec les tribus, pour conquérir portion par portion, ville par ville, secteur. C'est eux qui devaient conquérir, mais ils avaient la force de Dieu. Dieu leur avait dit, je vous le donne. Écoutez-moi. Si tu me donnes un bon morceau de terre à Petit Canal, même s'il est planté en... Comment ça s'appelle, qu'il y a des piquants là, je l'accepterai. Il me l'a donné, la terre, mais elle est en friche. Mais si je veux planter, récolter, je dois me mettre au travail. Vous ne pensez pas? Eh oui, je ne vais pas... Si je sème dans les campèches, je ne pourrai même pas y entrer.
Mais il me faut me mettre au travail. Et c'est ça que nous devons comprendre. C'est pas la vie chrétienne, c'est pas être assis, venir, prendre des prédications, rentrer à la maison. Oh, c'était merveilleux. Alléluia. À la prochaine prédication. Oh, c'est merveilleux. Mais, écoutez, vous allez vous étouffer hein, si vous en prenez trop. Quand vous avez reçu, il faut le mettre en pratique. Amen. Déjà dans la prière, Seigneur, j'ai entendu ça, je sens ma faiblesse, mais aide-moi parce que je veux. Il faut avoir la volonté d'aller plus loin. Que Dieu soit béni. Nous continuons. Je dis donc, si nous considérons que Dieu est ce qu'il est, alors nous voulons lui donner toute la place. Dieu est premier, il y a des choses qui vont disparaître. Il n'y aura plus de place pour le « moi ». Vous savez, il y a des gens qui ne parlent que par « je ». Moi un tel, je. Moi un tel, je. Et bien ce « je-là » va commencer à disparaître et on va parler de la grâce du Seigneur en ma faveur. Amen. Moi, j'ai fait. Moi, vous ne connaissez pas qui je suis, monsieur. Je fais ceci, j'ai fait cela. Mais on va commencer à dire « Dieu m'a été favorable et Dieu m'a permis de faire. » Et le « je » va commencer à disparaître. Le « moi » va perdre un peu de son allant. Oui, il y a aussi les sentiments. Ah, les sentiments. Les sentiments. Beaucoup de gens fonctionnent par sentiment. Beaucoup de gens fonctionnent par la sentimentalité. Il y a les émotions. Trop de gens vivent seulement par émotion. Il faut avoir de l'émotion. L'émotivité, c'est une bonne chose. Il faut être sensible aux choses. Sensible à Dieu, sensible à la misère, sensible à l'amour, il faut. Mais on ne vit pas rien qu'avec ça. Il y a ce que dit la parole de Dieu. Et souvent, ce que dit la parole de Dieu ne correspond pas avec mes sentiments, avec mes émotions. Quand l'un des miens est en jeu, c'est mon enfant, c'est mon mari, c'est ma femme, c'est une personne que j'aime, nous avons tendance à dire, la Bible dit ça, mais tu ne sais pas, tu ne connais pas ma souffrance pour lui, tu ne connais pas mon amour pour lui, tu ne connais pas ceci. Mais qu'est-ce qui prime? Ce que Dieu dit ou ce que je sens ou je ressens? Qu'est-ce qui prime? Ce que Dieu dit ou ce que je pense? Frères et sœurs, il nous faut arriver là. Hein? Parce que si nous ne vivons que par émotion, que par sentiment, nous n'irons pas loin. Car ce qui nous sauvera, c'est la parole de Dieu. Amen. C'est la mise en pratique de la parole de Dieu. Donc, ces choses-là vont commencer à disparaître et ne deviendront que des moyens pour honorer Dieu. Amen. Si nous considérons que Dieu est grand, mais honorons-le avec ce qui est à sa mesure. Et là, j'ai noté quelque chose, je me suis dit, quand on dit « Dieu est grand », donc honorer Dieu avec ce qui est à la mesure de Dieu, tout de suite, on a tendance à penser à des choses éclatantes, faire des exploits pour Dieu. On a tendance à penser à faire de grandes quantités de choses pour Dieu. On a tendance à penser à faire de grandes actions, à donner beaucoup d'argent. On dit « comme Dieu est grand, alors on fait les choses en grand ». Mais il ne s'agit pas de ça, non? Il ne s'agit pas ça du tout en la grandeur de Dieu. Ce n'est pas ça, hein? Parce que toutes ces choses appartiennent à Dieu. Toutes ces choses appartiennent à Dieu, hein? Et je vous en donne une preuve. Vous connaissez l'histoire de la veuve. On mettait l'argent dans le tronc et Jésus observait. Tout le monde mettait, il y en a qui mettaient de gros billets, tout ça, etc. On connaît l'histoire. Et cette veuve, elle n'avait que quelques petites piécettes, c'est-à-dire les centimes. Elle a mis. Et Jésus va appeler ses disciples, il va dire, vous savez que cette femme, elle a mis plus que tous les autres. Oui, parce que Jésus a vu l'état de son cœur. Elle a donné tout ce qu'elle avait pour son Seigneur. C'est l'amour, la foi qui l'a poussée. Tandis que les autres, c'était leur surplus, ce dont ils n'avaient pas besoin. Quand je gagne 10 000 euros, mettre 5 euros dans un tronc, je fais ça pour la galerie, parce que ça ne me touche pas. Mais si je touche 10 euros et je mets 5 euros, j'ai fait un sacrifice. Vous êtes d'accord?
Donc, et Dieu regarde, c'est ça qu'il regarde. Et ce matin, je voudrais vous donner certaines choses pour honorer Dieu à la mesure de Dieu. Et honorer Dieu à sa mesure, c'est l'honorer avec ce qui est fait dans la sainteté, avec ce qui est fait dans l'humilité, avec ce qui est fait dans l'amour, avec ce qui est fait dans la justice, dans la vérité, dans la crainte, dans la foi. Voilà les choses qui honorent Dieu. Amen. Ce ne sont pas mes éclats qui éblouissent Dieu. Dieu ne se laisse pas éblouir par mes belles paroles ou mon bel habit ou mes démarches ou mes actes. Ce n'est pas ça qui éblouit Dieu. Dieu regarde au cœur. Dieu regarde au cœur. Donc, je répète, honorer Dieu avec ce qui est à sa mesure, c'est l'honorer avec ce que je peux faire ou dire ou entreprendre, mais dans l'amour, dans la vérité, dans la sainteté, dans l'humilité, dans la justice, dans la crainte, dans la foi. Voilà ce qui attire le regard de Dieu. Voilà ce qui est à la mesure de Dieu. David, dans sa relation avec Dieu, a montré qu'il avait une haute conception de la grandeur de Dieu. Vous savez qu'un jour, il va faire une bêtise dans sa vie. Enfin, il en a fait d'autres, mais cette grosse bêtise qu'il avait faite, il avait touché à l'honneur même de Dieu, à la gloire de Dieu. Un jour, il a voulu dénombrer son peuple, savoir combien de soldats il avait, combien de chevaux, combien de chars. Il a voulu connaître sa puissance militaire. Et il a ordonné à ses généraux d'aller dénombrer, voir combien de soldats il avait pour voir son armée, quelle était sa puissance. Et tout de suite, quand il l'a fait, son cœur a battu. C'est moi vous dire qu'un enfant de Dieu, dès qu'on commet une bêtise, le Saint-Esprit nous reprend. Si vous n'êtes pas repris quand vous avez péché, posez-vous des questions. Mais quand on fait une gaffe, et Jean vous dit une gaffe, ça peut être une petite chose. Moi, il m'est arrivé, non pas d'injurier, mais dire une parole de trop. La parole que je n'aurais pas dû dire. Je suis malade. Il me faut aller au pied du Seigneur parce que je dis, peut-être que cette parole a fait un travail dans le cœur de ceux qui m'écoutaient. Un travail de destruction, un travail de doute. Et tout de suite, le Saint-Esprit me reprend. Et je dois demander pardon au Seigneur. Le Saint-Esprit a repris David. Et David a dit, ah, j'ai péché contre l'Éternel. Pourquoi? Je vous pose la question. Un roi n'a-t-il pas le droit de savoir de combien de soldats il dispose? Non, répondez-moi, un roi, c'est normal. Quelle est sa puissance? Avant d'aller combattre, il faut savoir sa puissance. Combien de bombes il a, combien d'avions à réaction. Il faut connaître. Seulement dans le cas de David, écoutez-moi bien. Et ça doit vous parler à chacun, à moi aussi. Dans le cas de David, il n'en était pas comme les autres. Pourquoi? Eh bien, quand vous lisez la Bible, vous allez voir que chaque fois que David devait aller au combat, qu'est-ce qu'il faisait? Il comptait ses soldats? Jamais. Il se tournait vers l'Éternel. Seigneur, tu vois, il veut m'attaquer. Irai-je à la guerre, Seigneur? Est-ce que tu permets que j'aille? Dieu dit, va. Est-ce que je gagnerai? Dieu dit, va, tu gagneras. Et il va et il gagne. Une autre fois, Seigneur, voilà, les Philistins sont encore là. Irai-je à la guerre? Dieu dit non. Ne va pas. Je vais te montrer autre chose. Ne va pas face à face avec lui. Fais le tour. Fais le détour. Tu viendras par tel chemin. Tu passeras sous les mûriers, les arbres. Et quand tu entendras un bruit de pas dans les mûriers, sache que c'est l'Éternel qui marche devant toi. Vas-y. Alléluia. Ah, ça me transporte. Ça me transporte. Parce qu'il faisait confiance à Dieu. Mais ce jour-là, Satan est venu et lui a mis une idée dans la tête. C'est pourquoi, frères et sœurs, nous pouvons être au mieux dans la vie chrétienne, mais personne n'est à l'abri. Personne. Si Satan a attaqué Jésus,
il attaquera n'importe qui. Et c'est pourquoi, quand les idées nous viennent de faire, de dire, d'agir, ne fonçons pas la tête baissée, prenons le temps de réfléchir, de voir si ces pensées concordent avec la pensée biblique. Mettons-nous devant le Seigneur, « Seigneur, j'ai eu telle pensée. » Et même si c'est une pensée que nous pouvons penser être bien, bon, je ne dis pas pour tout, si vous avez l'argent dans votre poche, vous avez la voiture, vous avez le prix du transport commun, vous voulez aller acheter une paire de chaussures, n'allez pas vous mettre devant le Seigneur pour dire, « Seigneur, est-ce qu'elle veut descendre après ta pluie pour acheter une chaussure ?» Ce n'est pas ce que je dis. « Seigneur, quelle couleur de chaussure ?» Mais Dieu vous a donné un sens esthétique, non ? Non ? Vous ne pouvez pas choisir ? Vous n'êtes pas des gens que Dieu avec, dont vous n'avez pas une intelligence, Dieu ne vous a pas donné tout ça ? Ce n'est pas de ça que je parle. Mais il y a des entreprises. Il y a certaines idées qui nous viennent, il nous faut savoir si elles correspondent avec l'idée de Dieu. Mais en tout cas, pour David, il avait été pris dans les filets de l'ennemi, et là, Dieu va lui dire, aux autres peut-être je permettrai, mais à toi, je te frapperai, parce que tu me connais trop bien. Souvenez-vous toujours, à celui qui a beaucoup reçu, il sera beaucoup demandé. Ne l'oubliez jamais. Pensez à Moïse. Moïse, pour nous, Moïse n'a pas fait une tellement grave faute quand même. Il était exaspéré. Christian, toujours derrière moi, fais benoît. À un moment, je dis, mais écoute-moi, Christian, c'est humain. Mais Dieu va lui dire, tu me connais trop bien, je ne te permets pas ça. Là, je te punis. Alors Dieu va le punir, Dieu va lui dire de choisir, et Dieu va frapper le peuple, n'est-ce pas, le peuple va commencer à mourir. Et quand David va voir ça, il va supplier Dieu, il va vouloir offrir un sacrifice, c'était comme ça dans le temps, mais il trouve quelqu'un qui lui donne le terrain pour faire le sacrifice, qui lui donne les bœufs pour faire le sacrifice, qui lui donne le bois, il lui donne tout gratuitement pour offrir le sacrifice. Mais on se frotte les mains, puisque mon argent va rester dans ma poche. On me donne tout. David dit, non, je veux l'acheter à prix d'argent, car je n'offrirai pas à l'Éternel un sacrifice qui ne me coûte rien. Frères et sœurs, David avait une grande idée, une haute idée de ce que Dieu est. Il ne voulait pas offrir à Dieu un sacrifice qui ne lui coûte rien. Je l'achèterai à prix d'argent. Je vais terminer, puisque l'heure a passé, en vous disant que Dieu, il est notre Père, et nous avons à l'honorer, et que nous avons tout à gagner en honorant Dieu notre Père. Car Dieu dit, j'honorerai celui qui m'honore, mais celui qui ne m'honore pas, il sera banni.

Les oracles sont sur les lèvres du roi. Sa bouche ne doit pas être infidèle quand il juge. Le poids et la balance juste sont à l'Éternel. Tous les poids du sac sont son ouvrage. Les rois ont horreur de faire le mal, car c'est par la justice que le trône s'affermit. Les lèvres justes gagnent la faveur des rois, et ils aiment celui qui parle avec droiture.

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On veut répondre à ton amour, Seigneur, parce que tu as tout donné pour nous. Alors reçois nos louanges.

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portes, levez la tête. Ô portes, levez-vous. Relevez vos frontons. Ô portes, haussez-vous, vous portes éternelles, pour que le roi de gloire y fasse son entrée. Qui est ce roi de gloire? Le Seigneur des armées célestes. C'est lui le roi de gloire.

0: Ô Éternel, tu es pour moi un bouclier qui me protège. Ô toi, ma gloire, tu me feras marcher encore la tête haute. À haute voix, je crie vers l'Éternel. De sa montagne sainte, mon Dieu m'exaucera.
1: Comme des scories d'argent appliquées sur un vase de terre, ainsi sont des lèvres brûlantes et un cœur mauvais. Par ses lèvres, celui qui est se déguise et il met au-dedans de lui la tromperie. Lorsqu'il prend une voix douce, ne le crois pas, car il y a cette abomination dans son cœur. Il cache sa haine sous la dissimulation, sa méchanceté se révélera dans l'assemblée.

je voudrais vous dire, bien-aimés, que avec le temps, j'ai compris une chose. Plus nous nous approchons du retour du Seigneur, plus nous devrions nous préoccuper de nous-mêmes et de notre relation avec Dieu. Car en fait, ce que nous avons compris dans notre marche avec le Seigneur, quand le jour du Seigneur viendra, il ne s'agira pas de se cacher dans un « nous », parce que dans le « nous », il y a « je ». Quand je dis « nous », mais je suis dedans, mais il n'y aura pas de « nous », il y aura seulement « je ». Puisque c'est chacun qui se présentera devant le Seigneur, chacun pour sa part. Et le « nous » que nous formons n'est là que pour aider chaque « je » à progresser, parce que quand le jour du Seigneur viendra, ce ne sera pas nous. Seigneur, nous, Seigneur dit, mais toi, comment as-tu marché? Toi, présente-moi ton bilan. Toi. Et c'est pourquoi j'ai compris que, premièrement, pour nous présenter devant le Seigneur, je dois soigner ma relation avec Dieu. Mais deuxième chose, puisque nous sommes encore sur terre, le Seigneur n'est pas venu, et justement, nous vivons dans la communion fraternelle, mais nous vivons aussi dans notre famille, mais nous vivons aussi dans notre pays, cela a été mentionné dans le chant. Eh bien, je suis ambassadeur de Dieu. Je suis là pour aider, pour montrer le chemin. Mais comment pourrais-je donner si je n'ai rien reçu? Et comment vais-je recevoir si ma proximité avec Dieu, mon contact avec lui, ma relation avec lui n'est pas de plus en plus intime? Et plus je suis près de Dieu, plus Dieu influence ma vie. Et plus Dieu influence ma vie, c'est plus je deviens sage, intelligent, fort pour pouvoir aider les autres, aider l'Église à grandir. Et j'ai compris une chose, qu'il fallait m'occuper de moi et de ma relation avec Dieu avant toute chose pour pouvoir être utile après. Et c'est pourquoi ce matin nous allons nous arrêter sur une parole du Seigneur que nous trouvons dans le livre de Malachie, le chapitre 1er, le verset 6. Malachie, chapitre 1er et verset 6. Si vous avez trouvé, nous lisons Malachie. Donc, c'est le dernier livre de l'Ancien Testament avant Matthieu. Malachie, chapitre 1er et verset 6. Un fils honore son père et un serviteur son maître. Si je suis père, où est l'honneur qui m'est dû? Si je suis maître, où est la crainte qu'on a de moi? Dit l'Éternel des armées, à vous, sacrificateurs qui méprisez mon nom et qui dites, en quoi avons-nous méprisé ton nom? Amen. Nous allons nous arrêter sur ces paroles du Seigneur. Un fils honore son père, un serviteur son maître. Et le Seigneur dit, si je suis père, mais où est l'honneur qui m'est dû? Si je suis maître, où est la crainte qu'on a de moi? Frères et sœurs, en lisant ces paroles de Malachie, nous sommes interpellés. Interpellés par la manière dont le Seigneur parle. Écoutez plutôt. Quand nous lisons la première affirmation, il est dit, un fils honore son père. Quand nous lisons cette première affirmation, nous disons, oui Seigneur, c'est vrai. Je suis d'accord avec toi, un fils doit honorer son père. Je suis d'accord. Mais un petit peu plus loin, le Seigneur dit, si je suis père. Ah, vous savez, quand moi je lis cela, j'ai envie d'arrêter le Seigneur dans son discours.
j'ai envie de l'arrêter et lui dire, comment? Seigneur, tu dis, si tu es Père, mais tu es mon Père. Tu es notre Père. Nous te voulons comme Père. Et tu dis, si je suis Père, mais nous te voulons comme Père. Nous t'avons choisi comme Père. Et comment oses-tu dire, si je suis... Tu doutes alors, Seigneur. Le Seigneur nous écoute quand nous lui disons cela. Seigneur, mais nous t'avons choisi. Tu es notre Père. C'est en ton nom que nous marchons. C'est ton nom que nous portons. Et je vois le regard du Seigneur. Pas un regard accusateur, mais un regard tendre, rempli d'amour, mais qui nous pénètre et qui nous dit ceci. Ah oui? Je suis ton Père? Je suis votre Père? Mais où est la preuve que je suis votre Père? Quelle preuve me donnez-vous? Ce matin, nous allons ensemble essayer de réfléchir sur les deux mots clés de ce passage. Ces deux mots sont, vous l'avez bien compris, Père et honoré. Car Dieu dit, si je suis Père, je voudrais que vous me traitiez comme Père. Et comme un fils honore son Père, eh bien, la preuve que je suis votre Père, eh bien, j'attends que vous m'honoriez. Vous êtes d'accord avec lui, le Seigneur? Premier mot employé par le Seigneur, le mot Père. Dieu comme Père. Nous connaissons tous et nous sommes d'accord avec Dieu Créateur. Et la Bible nous présente Dieu comme notre Créateur quand nous lisons le livre de la Genèse. La Bible dit, Dieu va créer le monde minéral, la terre, les roches, etc. Il va créer le monde végétal, toutes les plantes, la végétation. Il va créer le monde astral, les astres, le soleil, la lune, enfin, etc. Il va créer le monde animal, les animaux qui volent dans la mer, sur la terre, bref. Et enfin, comme le couronnement, il va créer le monde humain. Il va créer l'homme. Mais vous connaissez l'histoire de l'humanité. Je ne vais pas revenir, ce n'est pas là le sujet, mais il faut le rappeler. Il y aura rupture entre le Créateur et sa créature, l'homme, à cause du péché. Il y aura une coupure. La relation sera rompue. Mais je voudrais tout de suite vous dire, malgré cette rupture, malgré la révolte de l'homme, malgré l'éloignement de l'homme, Dieu, le Créateur, n'a pas abandonné sa créature. Dieu n'a jamais abandonné l'homme pour la simple et bonne raison, il aime l'homme. Alors, c'est un problème pour Dieu, parce que l'objet de son amour est éloigné de lui et n'a aucune possibilité de revenir pour avoir cette relation. Je résume un peu le livre de la Genèse. Dieu va placer des chérubins pour que l'homme ne retourne pas dans le jardin d'Éden. Mais le cœur de Dieu saigne et l'homme ne peut pas revenir. Et la volonté de Dieu, c'est que l'homme revienne pour que cette relation soit rétablie. Et comme l'homme ne peut pas, eh bien c'est Dieu lui-même qui va pouvoir, en envoyant son Fils Jésus-Christ, pour réconcilier l'homme avec son Créateur. Et là, je voudrais toucher un point important avec vous, pour en revenir à notre sujet. Ce retour de l'homme au travers de Jésus-Christ, c'est ce que la Bible appelle la nouvelle création, la nouvelle naissance. À la première création, Dieu a simplement dit, «
créant l'homme à notre image, il a pris de la terre, de la boue, il a façonné un être, etc. Il lui a donné la forme, il a insufflé dans son narine le souffle de vie, l'homme est devenu un être vivant. Vous connaissez la suite. Mais à la nouvelle naissance, à la deuxième création, c'est-à-dire en Jésus-Christ, le retour à Dieu, Dieu est allé plus loin qu'à la première création. Dans le jardin d'Éden, l'homme est devenu une créature de Dieu. En Jésus-Christ, nouvelle naissance, l'homme n'est pas seulement une créature, mais Dieu fait de lui son enfant. Alléluia. C'est différent. C'est tout à fait différent. En Jésus-Christ, Dieu fait de nous ses enfants. C'est-à-dire qu'il devient notre Père. Il était notre Créateur, mais en Jésus-Christ, pour tous ceux qui acceptent le sacrifice de Jésus, qui acceptent Jésus-Christ dans leur vie, Dieu, dans l'évangile de Jean, chapitre 1, versets 11 à 13, que nous connaissons bien dans nos milieux évangéliques, à tous ceux qui l'ont reçu, à ceux qui croient en son nom, elle a donné le pouvoir de devenir enfants de Dieu, lesquels sont nés non du sang, ni de la volonté de la chair, ni de la volonté de l'homme, mais ils sont nés de Dieu. Donc, si Dieu leur a donné naissance, ils sont enfants de Dieu et Dieu est leur Père. Amen. Gloire à Dieu. Donc, je le répète, si nous sommes devenus enfants de Dieu, Dieu est devenu notre Père. Je voudrais encore le répéter à quelqu'un dans cette salle. Si tu as accepté Jésus-Christ, tu es devenu un enfant de Dieu. Et si tu crois que tu es un enfant de Dieu, il faut croire aussi que Dieu est devenu ton Père céleste. Frères et sœurs, ce n'est pas une rêverie. Ce n'est pas une vue de l'esprit, ces choses-là. Ce n'est pas une supposition humaine. Pourquoi? Pour deux raisons essentielles. Parce que cette déclaration de Dieu, il est devenu notre Père, premièrement, elle est confirmée par des témoignages, et deuxièmement, elle est confirmée par des faits. Et je ne sais pas qu'est-ce qu'on peut demander de plus. Il y a les témoignages, mais il y a aussi les faits. Et c'est ce que je voudrais voir avec vous. D'abord, trois témoignages. Jean chapitre 20, verset 17. Jean chapitre 20 et verset 17. Il est dit ceci. Jean, chapitre 20, verset 17. C'est la résurrection de Jésus. Vous savez que Jésus va apparaître à Marie de Magdala. Et au verset 17, bon, verset 16, Jésus lui dit, « Marie !» Elle se retourna et lui dit en hébreu, « Rabboni !» C'est-à-dire, « Maître !» Verset 17, Jésus lui dit, « Ne me touche pas, car je ne suis pas encore monté vers mon Père. Mais va trouver mes frères et dis-leur que je monte vers mon Père et votre Père, vers mon Dieu et votre Dieu. Amen. » Frères et sœurs, c'est Jésus-Christ, le Fils de Dieu, qui dit à son ambassadrice, en l'occurrence Marie de Magdala, « Va dire à mes frères, et vous savez qui sont les frères de Jésus. Vous savez qu'un jour, les parents de Jésus sont venus. Jésus faisait des choses extraordinaires. Même ses parents ont eu des doutes. Ils ont dit, il a perdu la raison. Et on voulait venir, etc. Quelqu'un dit à Jésus, mais ta mère et tes frères, ils sont dehors, ils te demandent. Jésus va regarder ses disciples assis autour de lui. Il va dire, qui est ma mère? Qui sont mes frères? Les voici. Tous ceux qui font la volonté de mon Père, voici ma mère, voici mes frères, etc. Donc, Dieu nous considère, et Jésus nous considère comme ses frères. Et il va dire à Marie de Magdala, « Va dire à mes frères
que je monte vers mon Père et votre Père. Donc Jésus déclare que Dieu est notre Père. 2 Corinthiens chapitre 6, versets 16 à 18. 2 Corinthiens chapitre 6, versets 16 à 18. Quel rapport y a-t-il entre le temple de Dieu et les idoles? Car nous sommes le temple du Dieu vivant, comme Dieu l'a dit. J'habiterai et je marcherai au milieu d'eux. Je serai leur Dieu et ils seront mon peuple. C'est pourquoi sortez du milieu d'eux et séparez-vous, dit le Seigneur. Ne touchez pas à ce qui est impur et je vous accueillerai. Verset 18. Je serai pour vous un père, et vous serez pour moi des fils et des filles, dit le Seigneur Tout-Puissant. Amen. Vous savez, Dieu aurait pu dire, dit le Seigneur. Mais il dit, dit le Seigneur Tout-Puissant. C'est comme, on dirait que nous sommes durs d'entendement. Nous entendons le Seigneur, mais nous ne saisissons pas. Eh bien, Dieu nous dit, celui qui est tout puissant pour faire de vous ses enfants, il en est capable. Je vous accueillerai, vous serez pour moi des fils et des filles, et je serai pour vous un père. Troisième témoignage, Éphésiens chapitre 4, versets 4 à 6. Éphésiens chapitre 4. Versets 4 à 6. Il y a un seul corps et un seul esprit, comme aussi vous avez été appelés à une seule espérance par votre vocation. Verset 5. Il y a un seul Seigneur, une seule foi, un seul baptême, un seul Dieu et Père de tous, qui est au-dessus de tous, et parmi tous, et en tous, et avec tous, et devant tous, et derrière tous. Ah, il n'y a pas tout ça. J'étais parti. Parce que Dieu est partout, il est partout. Un seul Dieu et Père de tous. Ce matin encore, je relisais et je me suis dit, il faut absolument que j'ouvre une parenthèse. Parce que, vous savez, tout le monde lit la Bible. La Bible n'est pas réservée à une catégorie. Tout le monde lit la Bible. Mais vous savez qu'en lisant cela, Dieu, un seul Dieu, Père de tous, eh bien, n'importe qui peut dire, vous voyez, la Bible dit qu'il est le Père de tous. C'est écrit. Mais est-ce que c'est ce que ça veut dire? Si vous lisez, et c'est pourquoi il faut bien lire, il faut lire la Bible, il ne faut pas lire un verset. Si vous prenez le début de l'Épître aux Éphésiens, vous allez voir Paul, apôtre de Jésus-Christ par la volonté de Dieu, aux saints qui sont à l'Église, dans l'Église d'Éphèse, et aux fidèles en Jésus-Christ. Donc, ce tout cela concerne les saints qui sont dans l'Église, et les fidèles. Et si nous allons un peu plus près de notre texte, vous allez voir qu'il est dit, vous avez, il y a un seul corps, et le tous dont il s'agit, ce sont les membres du corps. On est bien d'accord? Donc on a éclairci la question. Donc quand il est dit Dieu est le Père de tous, ce n'est pas de tous les hommes, mais de tous ceux qui sont en Jésus-Christ. Donc, on a bien compris cela, nous avançons. Il est dit donc, Dieu est le Père de tous les membres du corps de Christ. Et l'important pour moi, c'est de savoir, suis-je un membre du corps de Christ? Et si je suis un membre, eh bien, je suis assuré aussi que Dieu est mon Père. Amen. Donc,
scripturairement, bibliquement, nous avons trois forts témoignages qui nous disent que Dieu est le Père de tous les hommes, toutes les femmes qui ont accepté Jésus-Christ comme leur Sauveur et leur Seigneur. Nous sommes en train de nous instruire pour que nos vies spirituelles, notre vie chrétienne, soit basée sur du solide, pour que nous ne soyons pas ébranlés, pour que quiconque, quel qu'il soit, ne vienne nous déchoir de notre position. Nous sommes des enfants de Dieu. Dieu est notre Père. Nous avons le témoignage de Dieu, de Jésus-Christ, des apôtres du Seigneur. Maintenant, non seulement ceci est confirmé par ces témoignages, mais notre appartenance comme fils à Dieu est confirmée aussi par des faits. Et là, je ne parle pas de choses que nous avons lues, je ne parle pas des choses qu'on nous a dites, mais je parle des choses que nous avons vécues. C'est ça. Et quand j'ai vécu, on peut me dire tout ce qu'on veut, je sais. Amen. Le chrétien, c'est quelqu'un qui sait parce qu'il a vécu. Et que le monde entier vienne nous dire que ce n'est pas ça, je dirais non, parce que je l'ai vécu. Amen. Je me souviens, je témoignais, ça fait des années déjà, à un ami, mais vraiment opposé. Hein, il m'entraînait sur toutes sortes de terrains. Moi, je voulais l'amener là vers Jésus-Christ, mais il allait à droite, à gauche. Je ne sais pas, je n'avais pas pensé à cela, mais brusquement, je lui dis, mais tu sais que Dieu peut te guérir? Je ne sais pas pourquoi je lui ai dit ça. Sa voix, il l'a perdue. Ses yeux sont restés fixés sur moi. Il m'a dit, répète. J'ai dit, Dieu peut te guérir. Mais c'est exactement comme ça, il a tout, parce qu'il était, il parlait, mais on dirait qu'il a perdu la parole. Il m'a dit, c'est la première fois que j'entends ça. Et il a commencé à me poser des questions sur ce Jésus-là. Frères et sœurs, nous avons besoin du vécu. Et moi, je lui ai donné le témoignage de ma guérison avec Jésus-Christ. Mais ce n'était pas une histoire que je lui racontais une expérience que j'ai faite. Et je voudrais vous dire ce matin que, après nous avoir donné naissance, Dieu, notre Père Céleste, il nous a remplis de son amour. Ce n'est pas quelque chose que nous avons appris, puisque nous avons cet amour en nous. Amen. Dieu nous entoure de ses soins, c'est-à-dire qu'il pourvoit nos besoins. Ce n'est pas des choses qu'on nous a dites, c'est des choses que nous vivons. Alléluia. Dieu, en tant que Père, il nous défend contre tout adversaire, visible ou invisible. Et personnellement, je peux vous dire que avec Dieu, j'ai fait des expériences, mais en parlant de ça, une expérience particulière, car j'avais une peur bleue, des esprits, des morts, ces choses-là. Ça, je vous assure que... Mais Dieu m'a délivré. Si bien qu'un jour, j'étais face à le mari d'une voyante, et cet homme, il me disait, « Monsieur Benoît, mais vous ne savez pas, vous ne connaissez pas ma femme. » Elle peut, là où elle est, faire quelque chose. Je lui dis, mais non, elle n'a aucun pouvoir, elle ne peut rien. Monsieur Benoît, ne dites pas ça, monsieur Benoît. Vous ne connaissez pas ma femme, c'est une voyante célèbre, c'est une ceci, c'est une... Je lui dis, elle ne peut rien. Je suis un enfant de Dieu, mais j'étais sûr de ce que je disais. J'étais sûr. Et c'est lui qui a baissé pavillon. Hein. Je lui ai dit, mais celui qui est avec moi, il est 10 000 fois plus fort que celui qui est dans ta femme. Elle ne pourra rien faire. Mais Dieu a enlevé la crainte, la peur. Dieu nous garde. C'est notre protecteur. Nous n'avons plus à avoir peur du quimboiseur ou de ceci. Dieu, c'est notre Père et il nous garde. Amen.
Amen. En tant que Père, Dieu, il nous encourage, il nous fortifie. Ce ne sont pas des choses que nous lisons dans les livres, c'est des choses que nous vivons. Dieu nous instruit, Dieu nous éduque, Dieu nous corrige. Je ne sais pas si vous avez déjà reçu une correction de Dieu. Moi, j'en ai reçu. J'ai reçu quelques bonnes claques de sa part et j'ai dû, dans ma honte, baisser ma tête, lui demander pardon, mais le remercier après. Oui, Dieu nous corrige. Notre Père Céleste, en tant que Père, vous savez, un Père, il fait tout ça pour ses enfants, mais quand il s'en va, quand il meurt, il y a ce qu'on appelle l'héritage. Mais ça, ce sont les héritiers qui bénéficient, n'importe qui ne bénéficie pas. Et Dieu nous a légué un héritage inépuisable. Écoutez plutôt, Dieu nous a donné le Saint-Esprit. Vous pouvez épuiser le Saint-Esprit? Jamais. Nous ne goûtons que des arts, c'est-à-dire une infime partie. Mais d'ailleurs, si la plénitude du Saint-Esprit venait, qui pourrait résister? C'est tellement fort, tellement riche. Nous avons le Saint-Esprit. Dieu nous a donné la foi. Alléluia! La communion fraternelle, oh, souvent je vous le dis, et d'autres vous le disent encore, vous ne pouvez pas comprendre la puissance qu'il y a dans la communion fraternelle quand l'Église est assemblée. Il y a une force. L'Écriture dit, c'est là que Dieu envoie sa bénédiction. Le Seigneur nous a donné cet héritage qui est l'espérance de la vie éternelle. Et c'est ce qui nous maintient à flot dans ce monde bouleversé. C'est ce qui nous permet d'avancer parce que nous avons un but, parce que nous voyons point à l'horizon. Nous avons l'espérance de la vie éternelle. Nous pouvons ainsi traverser les difficultés parce que nous savons derrière ces nuages, le beau soleil nous attend. Alléluia. Oui, Dieu nous a donné sa merveilleuse parole. Dieu nous a donné un héritage. Et ainsi, nous pouvons dire, que ce soit par les témoignages, que ce soit par les faits, oui, Dieu s'est manifesté à notre égard comme Père. Il est Père. Amen. Ensuite, nous en venons au deuxième mot de notre texte. Honorer Dieu comme Père. Dans le livre d'Esdras, ne cherchez pas, pour ceux qui lisent la Bible, vous connaissez cette parole, hein, vous pouvez lire à la maison, le chapitre 1er, le verset 3. Le peuple d'Israël est en déportation et le roi qui les maintient esclaves, il va être touché par Dieu. Comme quoi, Dieu est souverain. Dieu fait ce qu'il veut. Et si quelqu'un ne le savait pas ce matin, je voudrais vous dire que Dieu touche ses enfants, mais Dieu peut toucher même ses adversaires. Parce qu'en fait, tous les hommes sont les serviteurs de Dieu, quand Dieu le veut. Et ce roi païen, ce roi qui ne connaissait pas Dieu, Dieu va le toucher et ce roi va décider de renvoyer le peuple de Dieu dans son pays. C'est pas extraordinaire ça? Alors, il va dire ces paroles à un moment donné, il va les rassembler, il va leur dire, « Qui d'entre vous est du peuple de Dieu? Tous ceux qui sont du peuple de Dieu, levez-vous et rentrez, allez bâtir Jérusalem. » Un roi païen, un roi adversaire. Il va dire, qui d'entre vous est de son peuple? Et vous savez, quand nous lisons, quand j'ai lu ces paroles de Malachie, si je suis père, en réfléchissant sur ces paroles du Seigneur, je me suis dit, ce n'est pas mauvais que nous nous posions au moins deux questions. Et que nous posions cette question, et que le peuple de Dieu se pose des questions, mais qui d'entre nous a Dieu pour Père? Qui d'entre nous a Dieu pour Père? Et la deuxième question qui vient tout de suite, puisque tout le monde, enfin, la plupart de gens vont dire, moi je suis fils de Dieu, Dieu est mon Père. Et la deuxième question, si je me réclame de Dieu, si je suis fils de Dieu, si Dieu est mon Père, quel rapport j'entretiens avec Dieu
comme père. Je précise bien, si je dis que je suis enfant de Dieu, quel rapport j'entretiens avec Dieu comme père? Pourquoi je dis cela? Je le dis parce que c'est certain. On est entre nous, ce n'est pas Petit Canal. Nous, on n'est pas de ces gens-là. Pas Petit Canal, il n'y a pas de ces gens-là.

Dieu, il supplie Dieu, secours-moi, aide-moi, etc. Et Dieu, dans sa grande miséricorde, et c'est ce qui est souvent trompeur, parce que les gens vous disent, moi, quand je crie à Dieu, Dieu me répond, donc tu vois bien que Dieu est pour moi, Dieu avec moi. Laissez-moi vous dire que la bénédiction de Dieu ne veut pas dire l'approbation de Dieu. Dieu fait lever sur les bons et les méchants son soleil et la pluie. Quand le malheureux crie, Dieu l'entend. Et même si on n'est pas enfant de Dieu, eh bien Dieu, dans sa grande miséricorde, peut faire grâce. Mais ça ne veut pas dire que Dieu est d'accord avec nous, que Dieu est dans nos affaires, dans nos combines. Ce n'est pas vrai. Alors, on va vers Dieu, on est dans le besoin, on crie, Dieu répond, et puis on remet Dieu dans son petit coin. Moi, 10 lépreux sont venus. Les 10 ont été guéris. Un seul est retourné pour dire merci au Seigneur. Et le Seigneur Jésus leur dit, mais les 10 n'ont-ils pas été guéris? Les 9 autres, où sont-ils? Parce que, mis à part celui qui est retourné, je les revois. Celui-là, quand il voit qu'il est guéri, ah, je peux maintenant retourner dans ma famille. Parce que lépreux, vous étiez coupé de votre famille, vous étiez mis à l'écart. Vous n'aviez pas le droit de rentrer dans la société. Vous êtes impur. Là, je vais retourner dans ma famille, etc. Celui-là, je vais retourner dans mon groupe d'amis pour aller au bistrot, pour aller au bal, pour ceci, parce que je suis guéri, je pourrais vivre. Mais un s'est souvenu, la guérison, je l'ai eue de lui. Alors je retourne pour lui dire merci. Et vous savez que parmi les 10, tous les 10 ont été guéris, mais un seul a été sauvé. C'est celui qui est retourné. C'est lui seul qui s'entendra dire, eh bien, c'est bien, ta foi t'a sauvé, va en paix. Alléluia. Frères et sœurs, si Dieu est mon Père, et Dieu est notre Père, Dieu est Père, Dieu n'est pas une banque. Alors ne le traitons pas comme notre banque, mais traitons-le comme notre Père. Dieu dit, vous m'appelez Père, mais votre façon d'être, votre façon de faire ne le montre pas. Dieu veut leur dire ceci. Vous m'appelez Père, mais ce qui peut prouver que vous me considérez comme votre Père, ça manque. Et ce que j'attends de vous, c'est que vous me mettiez à ma place de Père. Ce que j'attends de vous, c'est l'honneur qui m'est dû. Et cet honneur-là, vous ne me le donnez pas. Quand ce peuple s'approche de moi, il m'honore. Vous connaissez le texte? Il m'honore des lèvres, mais son cœur est éloigné de moi. Beaucoup viendront et diront, Seigneur, Seigneur, Seigneur, nous avons vu, nous avons goûté, nous avons... Dieu dit, je ne vous connais pas. Parce que j'ai été Seigneur seulement dans vos bouches, mais dans vos actes, dans votre comportement, dans votre relation avec moi, vous n'avez jamais manifesté que j'étais votre Père, vous ne m'avez pas honoré. Dieu dit, ce qui peut prouver que vous me considérez comme Père, eh bien, c'est que vous m'honoriez. Et Dieu introduit ce mot important, honorer Dieu. Honorer Dieu, ça veut dire le célébrer. Honorer Dieu, ça veut dire lui rendre hommage. Honorer Dieu, c'est le considérer. Dieu doit avoir de la considération dans notre cœur. Honorer Dieu, c'est le distinguer parmi tous les autres. Il n'est pas semblable aux autres. Il est au-dessus des autres. Il est souverain. Il est souverainement élevé au-dessus de toutes choses. Il domine sur le règne des hommes et il le donne à qui il veut. Dieu n'est pas dans le temps. Dieu n'est pas dans l'espace. Il tient tout ça dans ses mains. On ne peut pas enfermer Dieu dans une équation, dans une phrase, dans un cercle. Dieu est hors de ces choses-là. Dieu n'est pas mesurable. Dieu n'est pas quantifiable. Dieu n'a pas de début, il n'a pas de fin. Dieu est au-dessus de tout.

il faut le mettre à sa place. Honorer Dieu, c'est le distinguer parmi tous les autres. Honorer Dieu, c'est le respecter, avoir une sainte crainte de Dieu. Honorer Dieu, c'est l'élever, c'est l'encenser, c'est l'estimer, c'est le sanctifier. Dieu attend ces choses-là pour qu'il croie vraiment que nous le considérons comme Père. Et vous savez, pour répondre à cette exigence de Dieu, honorer Dieu, nous allons commencer tout doucement. Parce que nous avons dit beaucoup de choses là, hein, ça fait beaucoup. Célébrer, rendre hommage, considérer, distinguer, estimer, sanctifier. Quelqu'un pourrait dire, mais nous allons commencer tout doucement par le bas de l'échelle. Je voudrais vous inviter ce matin pour répondre à ces exigences de Dieu, honorer Dieu. Commençons à appliquer à notre vie de chacun, ces paroles de Jean-Baptiste. Il faut que lui, Dieu, il croisse et que moi, je diminue. Vous connaissiez cette parole de Jean-Baptiste? Il faut qu'il croisse et que moi, je diminue. En d'autres termes, il faut que Dieu prenne de plus en plus toute la place et que moi, je disparaisse de plus en plus. Vous savez, Paul, il a fait cette expérience et il exprime par ses paroles, « Si je vis, ce n'est plus moi qui vis, c'est Christ qui vit en moi. » Mais vous savez de quoi nous sommes faits, vous et moi? Nous sommes faits de caractère. Nous sommes faits d'orgueil. Nous sommes faits de sentiments. Nous sommes faits de ces choses-là. Et je voudrais vous dire ce matin que si nous professons que Dieu est notre Père, acceptons que Dieu, pour nous et en nous, soit premier et soit tout. Alors, en disant cela, ça peut paraître difficile, et je sais que c'est difficile. Mais vous savez que Dieu a tout prévu. Dieu sait bien que pour un être humain comme vous et moi, c'est presque impossible que nous lui permettions d'être d'un seul coup tout en nous et premier en nous. Il le sait, Dieu. Et c'est pourquoi, quand il nous a sauvés, il y a le salut, c'est-à-dire l'entrée dans la vie éternelle, mais après, on n'est pas arrivé au bout, vous le savez. Il y a ce qu'on appelle la sanctification, c'est-à-dire cette marche vers la perfection. Donc, Dieu, il ne nous a pas assommés, Dieu ne nous a pas demandé d'être parfait du premier coup, mais il nous dit de marcher de progrès en progrès dans cette sanctification. Et si aujourd'hui, c'est ce que je peux donner à Dieu, je le lui donne. Mais il faut que demain, je sois capable de lui dire, Seigneur, prends un petit peu plus. Ensuite, un peu plus. Il a pris l'index, il a pris le majeur, c'est un petit peu plus long que l'index, le majeur. Il a pris cela, mais il va arriver là. Mais il faut qu'il prenne ça, il faut qu'il le prenne au fur et à mesure. Mais vous savez, c'est possible parce que quand vous avez fait cette première expérience, vous avez la force pour aller plus loin. Mais si vous ne faites jamais d'expérience, vous avez toujours peur de commencer une expérience. Parce que les expériences, ça effraie. Mais quand on a fait une petite expérience, on dit, « Oh, mais c'est possible, oui. C'est fait. Je ne souffre pas pour ça. Je ne suis pas privé. Donc, je peux aller un petit peu plus loin. » Et c'est ça la vie de sanctification. Amen. Donc, c'est possible. Commençons à lui dire, « Seigneur, mon but, c'est que tu sois premier et que tu sois tout. » Alors, si c'est ça mon but, mon désir, écoutez bien, il y a des choses qui vont commencer à disparaître en moi. Parce que je dois vous dire que Dieu n'aura jamais tout et ne sera jamais premier si mon cœur est surchargé de plein de choses. Vous savez, lisez l'Écriture, relisez-la,
Vous allez voir dans tout l'Ancien Testament, partout, partout, partout, c'est marqué, si vous le cherchez de tout votre cœur. Ce mot-là revient tout le temps. Si vous, de tout votre cœur. Ça veut dire quoi? Ça veut dire qu'on peut le chercher avec un quart du cœur libre, mais les trois quarts bouchés avec d'autres choses. Donc on le trouvera à un quart. Mais si on le cherche avec un cœur à demi rempli, on le trouvera à demi. Au trois quarts, trois quarts. Mais si on arrive à le chercher de tout notre cœur, ça suppose qu'on a débarrassé notre cœur de tout ce qui l'encombrait. Amen. Vous savez, c'est pratique, hein, la vie chrétienne. Ce n'est pas un sermon qu'on fait pour et ça passe au-dessus d'elle. C'est des choses que nous devons vivre car nous sommes responsables, nous. Dieu nous a sauvés, mais maintenant il faut avancer. Dieu les a amenés au pays promis. Mais est-ce que le pays était déjà à eux? Ah, vous ne connaissez pas l'histoire du peuple d'Israël? Dieu les a introduits, mais le pays n'était pas encore à eux parce que les habitants du pays étaient là. Il fallait livrer bataille avec Josué, avec les tribus, pour conquérir portion par portion, ville par ville, secteur. C'est eux qui devaient conquérir. Mais ils avaient la force de Dieu. Dieu leur avait dit, je vous le donne. Écoutez-moi. Frère, si tu me donnes un bon morceau de terre à Petit Canal, même s'il est planté en... Comment ça s'appelle, il y a des piquants là, je l'accepterai. Il me l'a donné, la terre. Mais elle est en friche. Mais si je veux planter, récolter, je dois me mettre au travail. Vous ne pensez pas? Amen. Eh oui, je ne vais pas, si je sème dans les campèches, je ne pourrais même pas y entrer. Mais il me faut me mettre au travail. Et c'est ça que nous devons comprendre. Ce n'est pas la vie chrétienne, ce n'est pas être assis, venir, prendre des prédications, rentrer à la maison, oh, c'était merveilleux, alléluia, à la prochaine prédication, oh, c'est merveilleux. Mais, écoutez, vous allez vous étouffer, hein, si vous en prenez trop. Quand vous avez reçu, il faut le mettre en pratique. Amen. Déjà dans la prière, Seigneur, j'ai entendu ça, je sens ma faiblesse, mais aide-moi, parce que je veux. Il faut avoir la volonté d'aller plus loin. Que Dieu soit béni. Nous continuons. Je dis donc, si nous considérons que Dieu est ce qu'il est, alors nous voulons lui donner toute la place. Dieu est premier. Il y a des choses qui vont disparaître. Il n'y aura plus de place pour le moi. Vous savez, il y a des gens qui ne parlent que par je. Moi un tel, je. Moi un tel, je. Et bien ce je-là va commencer à disparaître et on va parler de la grâce du Seigneur en ma faveur. Amen. Moi j'ai fait. Moi, vous ne connaissez pas qui je suis, monsieur. Je fais ceci, j'ai fait cela. Mais on va commencer à dire, Dieu m'a été favorable et Dieu m'a permis de faire et le je va commencer à disparaître. Le moi va perdre un peu de son allant. Oui, il y a aussi les sentiments. Ah, les sentiments. Les sentiments. Beaucoup de gens fonctionnent par sentiment. Beaucoup de gens fonctionnent par la sentimentalité. Il y a les émotions. Trop de gens vivent seulement par émotion. Il faut avoir de l'émotion. L'émotivité, c'est une bonne chose. Il faut être sensible aux choses. Sensible à Dieu, sensible à la misère, sensible à l'amour. Il faut. Mais on ne vit pas rien qu'avec ça. Il y a ce que dit la parole de Dieu. Et souvent, ce que dit la parole de Dieu ne correspond pas avec mes sentiments, avec mes émotions. Quand l'un des miens est en jeu, c'est mon enfant. C'est mon mari, c'est ma femme, c'est une personne que j'aime. Nous avons tendance à dire, la Bible dit ça, mais tu ne sais pas, tu ne connais pas. Tu ne connais pas ma souffrance pour lui, tu ne connais pas mon amour pour lui, tu ne connais pas ceci. Mais qu'est-ce qui prime? Ce que Dieu dit ou ce que je sens ou je ressens? Qu'est-ce qui prime? Ce que Dieu dit ou ce que je pense? Frères et sœurs, il nous faut arriver là, hein? Parce que si nous ne vivons que par émotion, que par sentiment, nous n'irons pas loin. Car ce qui nous sauvera, c'est la parole de Dieu. Amen. C'est la mise en pratique de la parole de Dieu. Donc, ces choses-là vont commencer à disparaître et
ils ne deviendront que des moyens pour honorer Dieu. Amen. Si nous considérons que Dieu est grand, mais honorons-le avec ce qui est à sa mesure. Et là, j'ai noté quelque chose, je me suis dit, quand on dit Dieu est grand, donc honorer Dieu avec ce qui est à la mesure de Dieu, tout de suite on a tendance à penser à des choses éclatantes, faire des exploits pour Dieu. On a tendance à penser à faire de grandes quantités de choses pour Dieu. On a tendance à penser à faire de grandes actions, à donner beaucoup d'argent. On dit, comme Dieu est grand, alors on fait les choses en grand. Mais il ne s'agit pas de ça, non? Il ne s'agit pas de ça du tout, hein, la grandeur de Dieu. Ce n'est pas ça, hein? Parce que toutes ces choses appartiennent à Dieu. Toutes ces choses appartiennent à Dieu, hein? Et je vous en donne une preuve. Vous connaissez l'histoire de la veuve. On mettait l'argent dans le tronc et Jésus observait. Tout le monde mettait, il y en a qui mettaient de gros billets, tout ça, etc. On connaît l'histoire. Et cette veuve, elle n'avait que quelques petites piécettes, c'est-à-dire les centimes. Elle a mis. Et Jésus va appeler ses disciples. Il va dire, vous savez que cette femme, elle a mis plus que tous les autres. Oui, parce que Jésus a vu l'état de son cœur. Elle a donné tout ce qu'elle avait pour son Seigneur. C'est l'amour, la foi qui l'a poussée. Tandis que les autres, c'était leur surplus, ce dont ils n'avaient pas besoin. Quand je gagne 10 000 euros, mettre 5 euros dans un tronc, je fais ça pour la galerie, parce que ça ne me touche pas. Mais si je touche 10 euros et je mets 5 euros, j'ai fait un sacrifice. Vous êtes d'accord? Donc, et Dieu regarde, c'est ça qu'il regarde. Et ce matin, je voudrais vous donner certaines choses pour honorer Dieu à la mesure de Dieu. Et honorer Dieu à sa mesure, c'est l'honorer avec ce qui est fait dans la sainteté, avec ce qui est fait dans l'humilité, avec ce qui est fait dans l'amour, avec ce qui est fait dans la justice, dans la vérité, dans la crainte, dans la foi. Voilà les choses qui honorent Dieu. Amen. Ce ne sont pas mes éclats qui éblouissent Dieu. Dieu ne se laisse pas éblouir par mes belles paroles ou mes, mon bel habit ou mes démarches ou mes actes. Ce n'est pas ça qui éblouit Dieu. Dieu regarde au cœur. Dieu regarde au cœur. Donc, je répète, honorer Dieu avec ce qui est à sa mesure, c'est l'honorer avec ce que je peux faire ou dire ou entreprendre, mais dans l'amour, dans la vérité, dans la sainteté, dans l'humilité, dans la justice, dans la crainte, dans la foi. Voilà ce qui attire le regard de Dieu. Voilà ce qui est à la mesure de Dieu. David, dans sa relation avec Dieu, a montré qu'il avait une haute conception de la grandeur de Dieu. Vous savez qu'un jour, il va faire une bêtise dans sa vie. Enfin, il en a fait d'autres, mais cette grosse, grosse bêtise qu'il avait faite, il avait touché à l'honneur même de Dieu, à la gloire de Dieu. Un jour, il a voulu dénombrer son peuple, savoir combien de soldats il avait, combien de chevaux, combien de chars. Il a voulu connaître sa puissance militaire. Et il a ordonné à ses généraux d'aller dénombrer, voir combien de soldats il avait pour voir son armée, quelle était sa puissance. Et tout de suite, quand il l'a faite, son cœur a battu. C'est moi vous dire qu'un enfant de Dieu, dès qu'on commet une bêtise, le Saint-Esprit nous reprend. Si vous n'êtes pas repris quand vous avez péché, posez-vous des questions. Mais quand on fait une gaffe, et Jean vous dit une gaffe, ça peut être une petite chose. Moi, il m'est arrivé de, non pas d'injurier, mais dire une parole de trop. La parole que je n'aurais pas dû dire, je suis malade, il me faut aller aux pieds du Seigneur, parce que je dis, peut-être que cette parole a fait un travail dans le cœur de ceux qui m'écoutaient. Un travail de destruction, un travail de doute. Et tout de suite, le Saint-Esprit me reprend. Et je dois demander pardon au Seigneur. Le Saint-Esprit a repris David. Et David a dit, ah, j'ai péché contre l'Éternel. Pourquoi?
je vous pose la question. Un roi n'a-t-il pas le droit de savoir de combien de soldats il dispose? Non, non, répondez-moi. Un roi, c'est normal. Quelle est sa puissance? Avant d'aller combattre, il faut savoir sa puissance. Combien de bombes il a, combien d'avions à réaction. Il faut connaître. Seulement dans le cas de David, écoutez-moi bien. Et ça doit vous parler à chacun, à moi aussi. Dans le cas de David, il n'en était pas comme les autres. Pourquoi? Eh bien, quand vous lisez la Bible, vous allez voir que chaque fois que David devait aller au combat, qu'est-ce qu'il faisait? Il comptait ses soldats? Jamais. Il se tournait vers l'Éternel. Seigneur, tu vois, il veut m'attaquer. Irai-je à la guerre, Seigneur? Est-ce que tu permets que j'aille? Dieu dit, va. Est-ce que je gagnerai? Dieu dit, va, tu gagneras. Et il va et il gagne. Une autre fois, Seigneur, voilà les Philistins sont encore là. Irai-je à la guerre? Dieu dit, non, ne va pas. Je vais te montrer autre chose. Ne va pas face à face avec lui. Fais le tour, fais le détour. Tu viendras par tel chemin. Tu passeras sous les mûriers, les arbres. Et quand tu entendras un bruit de pas dans les mûriers, sache que c'est l'Éternel qui marche devant toi. Vas-y. Alléluia. Ah, ça me transporte. Ça me transporte. Parce qu'il faisait confiance à Dieu. Mais ce jour-là, Satan est venu et lui a mis une idée dans la tête. C'est pourquoi, frères et sœurs, nous pouvons être au mieux dans la vie chrétienne. Mais personne n'est à l'abri. Personne. Si Satan a attaqué Jésus, il attaquera n'importe qui. Et c'est pourquoi, quand les idées nous viennent de faire, de dire, d'agir, ne fonçons pas la tête baissée, prenons le temps de réfléchir, de voir si ces pensées concordent avec la pensée biblique. Mettons-nous devant le Seigneur, « Seigneur, j'ai eu telle pensée. » Et même si c'est une pensée que nous pouvons penser être bien. Bon, je ne dis pas pour tout, si vous avez l'argent dans votre poche, vous avez la voiture, vous avez le prix du transport commun, vous voulez aller acheter une paire de chaussures, n'allez pas vous mettre devant le Seigneur pour dire, Seigneur, est-ce qu'elle veut descendre après ta pute pour acheter une chaussure? Ce n'est pas ce que je dis. Seigneur, quelle couleur de chaussure? Mais Dieu vous a donné un sens esthétique, non? Non? Vous ne pouvez pas choisir? Vous n'êtes pas des gens que Dieu avec, dont vous n'avez pas une intelligence, Dieu ne nous a pas donné tout ça. Ce n'est pas de ça que je parle. Mais il y a des entreprises, il y a certaines idées qui nous viennent, il nous faut savoir si elles correspondent avec l'idée de Dieu. Mais en tout cas, pour David, il avait été pris dans les filets de l'ennemi, et là, Dieu va lui dire, aux autres peut-être je permettrai, mais à toi, je te frapperai. Parce que tu me connais trop bien. Souvenez-vous toujours, à celui qui a beaucoup reçu, il sera beaucoup demandé. Ne l'oubliez jamais. Pensez à Moïse. Moïse, pour nous, Moïse n'a pas fait une tellement grande faute quand même. Il était exaspéré. Christian, toujours derrière moi, frère Benoît, frère Benoît. À un moment, je lui dis, mais écoute-moi, c'est humain. Mais Dieu va lui dire, tu me connais trop bien, je ne te permets pas ça. Là, je te punis. Alors Dieu va le punir, Dieu va lui dire de choisir, et Dieu va frapper le peuple, n'est-ce pas? Le peuple va commencer à mourir. Et quand David va voir ça, il va supplier Dieu, il va vouloir offrir un sacrifice, c'était comme ça dans le temps. Mais il trouve quelqu'un qui lui donne le terrain pour faire le sacrifice, qui lui donne les bœufs pour faire le sacrifice, qui lui donne le bois. Il lui donne tout gratuitement pour offrir le sacrifice. Mais on se frotte les mains, puisque mon argent va rester dans ma poche. On me donne tout. David dit, non, je veux l'acheter à prix d'argent, car je n'offrirai pas à l'Éternel un sacrifice qui ne me coûte rien. Frères et sœurs, David avait une grande, grande idée, une haute idée
de ce que Dieu est. Il ne voulait pas offrir à Dieu un sacrifice qui ne lui coûte rien. Je l'achèterai à prix d'argent. Je vais terminer, puisque l'heure a passé, en vous disant que Dieu, il est notre Père et nous avons à l'honorer et que nous avons tout à gagner en honorant Dieu notre Père. Car Dieu dit, j'honorerai celui qui m'honore, mais celui qui ne m'honore pas, il sera banni.

Que deviendrais-je si je n'avais pas l'assurance de voir l'amour de l'Éternel au pays des vivants? Attends-toi donc à l'Éternel. Sois fort, affermis ton courage. Oui, attends-toi à l'Éternel.

Je me confie en l'Éternel, je ne faiblirai pas. Sonde-moi, Éternel, éprouve-moi et examine mon cœur et mes pensées. Je garde ton amour présent à mon esprit et je conduis ma vie selon ta vérité.

Mais moi, ô Éternel, je me confie en toi. Je dis, c'est toi qui es mon Dieu. Mes destinées sont dans ta main.

Ceux qui ont le cœur pervers sont en abomination à l'Éternel. Mais ceux dont la voie est intègre lui sont agréables. Certes, le méchant ne restera pas impuni, mais la postérité des justes sera sauvée. Un anneau d'or au nez d'un pourceau, c'est une femme belle et dépourvue de sens. Le désir des justes, c'est seulement le bien. L'attente des méchants, c'est la fureur.

La gloire de Dieu, c'est de cacher les choses. La gloire des rois, c'est de sonder les choses. Les cieux dans leur hauteur, la terre dans sa profondeur, et le cœur des rois sont impénétrables. »

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1: À l'homme qui révère l'Éternel montre la voie qu'il doit choisir. Il le fait vivre dans le bonheur, et sa postérité possède le pays.

faute de bois, le feu s'éteint. Et quand il n'y a point de rapporteur, la querelle s'apaise. Le charbon produit un brasier et le bois du feu. Ainsi, un homme querelleur échauffe une dispute. Les paroles du rapporteur sont comme des friandises. Elles descendent jusqu'au fond des entrailles.

fonctionnaire des Romains et son collègue Zachée, comme lui, publicain. On n'aime pas beaucoup ces gens peu scrupuleux qui donnent à des païens l'or du peuple.

mais tu fréquentais aussi les notables, les riches, les docteurs et les pharisiens. 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

que mon seigneur soit gêné par la populace. Quand je fais l'aumône et quand je prie, j'aime que les gens soient avertis, car ils peuvent dire en me regardant que c'est beau d'être croyant.

de causer de moi. Je m'arrête enfin pour t'écouter. Seigneur, c'est à toi de parler. Dis-moi ce que tu penses de moi. Non, tu plaisantes, ce n'est pas vrai. Tu dis que je manque d'humilité. Tu fais erreur, il y a mal d'homme. Pour l'humilité, je ne crains personne.

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2: Jésus a vécu la plus morale et la plus éthique des vies. Il avait compassion de son peuple et il les enseigna comme jamais personne n'enseigna. Des masses de gens l'aimaient, mais les responsables religieux et politiques étaient jaloux de lui et ils étaient déterminés à l'amener jusqu'à la mort. Ils tinrent un faux procès et le menèrent devant Pilate, le procureur romain de Judée. Un groupe accusa Jésus de blasphémer contre Dieu et un autre groupe de trahison contre l'empereur romain. Pilate savait que ses chefs d'accusation n'étaient pas fondés. Mais Pilate voulait s'attirer les bonnes grâces du peuple. Il offrit à la foule un choix. Ce jour particulier de fête, un criminel était toujours relâché et c'était au peuple de choisir qui devait être libéré. L'un des criminels était un homme qui avait conduit une insurrection contre le gouvernement. La Bible dit qu'il était meurtrier, il était mauvais. Son nom était Barabbas. Pilate alors dit à la foule, « Choisissez Jésus ou Barabbas. Qui voulez-vous voir libéré ?» Et alors le peuple cria, « Donne-nous Barabbas, nous voulons Barabbas, crucifie Jésus, crucifie-le. » Et ils continuaient à hurler. Ce choix est encore devant nous aujourd'hui. Barabbas ou Jésus? Barabbas représente tout le pouvoir, tous les plaisirs, tout l'argent, bref, tout ce que le monde a à offrir. Jésus représente notre conscience, nos cœurs, notre amour, notre salut, notre pardon, notre humilité, notre foi en Dieu. Qui choisissez-vous, Barabbas ou Jésus? Chaque personne doit faire ce choix. Voulez-vous Barabbas ou Jésus? Pilate prit un bol d'eau et commença à se laver ses mains. Il dit, « Je m'en lave les mains. » Alors les soldats vinrent. Ils prirent Jésus, qui était déjà affaibli par les coups de fouet et la perte de sang, et ils le battirent à nouveau. Ils mirent une couronne d'épines sur son front et un sceptre dans sa main, et ils lui rendirent un hommage moqueur. Tout était fait pour l'humilier. Ils le dépouillèrent de ses vêtements, ils lui crachèrent dessus, ils le frappèrent. Ils le firent porter une croix sur son dos, mais la croix était si lourde et il était si faible qu'ils forcèrent un homme à la porter pour lui. Son sang coula alors qu'ils plantèrent des clous dans ses mains et un pic dans ses pieds. Ils le placèrent sur la croix. C'était l'un des moyens les plus cruels pour tuer quelqu'un. Une personne pouvait être pendue des jours et des jours et mourir à petit feu. Jésus n'est pas mort comme un homme ordinaire. Il est mort comme le Fils de Dieu, portant les péchés du monde entier. Il a supporté vos péchés et mes péchés sur cette croix. Jésus avait déjà prié que, si telle était la volonté de Dieu, la coupe de la souffrance s'éloigne de lui. Et Jésus vécut un tourment qu'il aurait pu fuir. Avec des yeux ouverts, il salua la mort. Les soldats se partagèrent ses vêtements au sort, comme l'Écriture l'avait prédit. Les soldats et le peuple ne le réalisaient pas, mais c'était Jésus qui les gardait contre les attaques du mal et du malin. Il mourait pour eux. Et Jésus dit, « Père, pardonne-leur, car ils ne savent ce qu'ils font. » La foule provoquait Jésus, « Si tu es le Fils de Dieu, sauve-toi toi-même. » Ce n'était pas la faiblesse humaine qui le maintenait sur la croix. Jésus avait dit, « Je donne ma vie afin de la reprendre. Personne ne me l'ôte, mais je la donne de moi-même. J'ai le pouvoir de la donner, j'ai le pouvoir de la reprendre. Jésus aurait pu se sauver lui-même. Il s'est soumis volontairement et docilement avec le sens du but divin. Quel était son objectif? Le but de sa mort avait été rappelé encore et toujours dans l'Ancien Testament. L'être humain avait péché contre Dieu et avait transgressé les lois de Dieu. Et la punition pour cette violation des lois morales de Dieu est la mort, une mort physique et spirituelle, le jugement et l'enfer. Chacun d'entre nous doit en payer ce prix, à moins que quelqu'un de qualifié ne prenne notre place. Et Jésus-Christ est le seul qui soit qualifié. Il n'a pas commis de péché, il n'a rien fait de mal. Jésus connaît votre cœur, il peut lire vos pensées, il sait ce que vous pensez, il dit « Je t'aime ». Qu'est-ce qu'il a maintenu sur la croix? Jésus était attaché sur la croix par des cordes. La première corde était l'amour. De la croix, nous réalisons qu'un mot revient et revient. L'amour, l'amour, l'amour. Il vous aime et il veut vous pardonner vos péchés. La Bible dit « Mais Dieu prouve son amour envers nous, en ce que lorsque nous étions encore des pécheurs, Christ est mort pour nous. » C'est pourquoi Jésus est mort sur la croix. Il portait à ce moment les péchés du monde. Dieu a fait peser sur lui tous vos péchés et tous mes péchés. La seconde corde était nos péchés. Nos péchés l'ont cloué là, pensez-y. Jésus n'avait jamais connu de péché. Et il est devenu coupable de tous. Il est devenu péché pour nous. Jésus a perdu son sang. La Bible dit, sans effusion de sang, il n'y a pas de pardon des péchés. Tout au long de la Bible, nous voyons que c'est le sang qui couvre les péchés. L'apôtre Pierre écrivait qu'il a porté, en parlant du Christ, lui-même nos péchés en son corps sur le bois. Le prophète Ésaïe écrivait « Cependant, ce sont nos souffrances qu'il a portées, c'est de nos douleurs qu'il s'est chargé, et nous l'avons considéré comme puni, frappé de Dieu et humilié. Mais il était blessé pour nos péchés, brisé pour nos iniquités. Le châtiment qui nous donne la paix est tombé sur lui, et c'est par ses meurtrissures que nous sommes guéris. Il n'existe pas de guérison spirituelle autre qu'en Jésus-Christ et sa mort sur la croix. La Bible dit que nous avons tous péché. Nous sommes nés dans le péché. Ma mère, dit le psalmiste, m'a conçu dans le péché. La Bible dit, c'est pourquoi, comme par un seul homme, le péché est entré dans le monde, et par le péché la mort, et qu'ainsi la mort s'est étendue à tous les hommes, parce que tous ont péché. La conséquence du péché, c'est la mort. Le péché s'est échoué dans le fait de vivre selon les standards moraux et éthiques de Dieu. L'Écriture dit « Toute iniquité est péché. Nous sommes pécheurs par nature et pécheurs en pratique. Nous choisissons de pécher. Nous péchons tous les jours. Quelles sont les conséquences du péché sur nous? Le péché affecte nos pensées. Mais l'homme animal ne reçoit pas les choses de l'Esprit de Dieu, dit l'Écriture. Beaucoup d'entre nous ne peuvent pas comprendre l'Évangile parce que le péché a affecté nos pensées. Le péché affecte aussi notre volonté. Jésus disait, « Quiconque se livre au péché est esclave du péché. » Nous disons que nous voulons nous affranchir de certaines choses que nous faisons et que nous savons mauvaises, mais nous ne pouvons nous libérer nous-mêmes. Nous sommes liés. Christ peut nous affranchir si nous le laissons agir. Le péché affecte la conscience. Il existe une petite voix en nous qui nous dit quand nous nous trompons. Mais nous pouvons pécher contre notre conscience tellement longtemps que nous ne pouvons plus l'entendre. Notre conscience peut s'endurcir et s'émousser. Si Dieu nous parle, même à haute voix, il se peut que nous n'entendions pas sa voix parce que nous sommes allés à l'encontre de notre conscience trop longtemps. Nous devenons lents à détecter l'approche d'un péché. Mais la Bible dit « Le Fils de Dieu est venu chercher et sauver ce qui était perdu. Nous étions perdus. Et Jésus est venu mourir sur la croix pour nous. Il est né pour mourir. Dieu, en effet, n'a pas envoyé son Fils dans le monde pour qu'il juge le monde, mais pour que le monde soit sauvé par lui. Si vous venez à lui, il ouvrira ses bras et vous recevra parce qu'il vous aime. Qu'est-ce que vous avez à faire? Vous devez vous repentir de vos péchés. Ce qui signifie que vous dites à Dieu, « Je te demande pardon d'avoir péché. J'ai l'intention de changer ma façon de vivre. Je ne peux le faire moi-même. J'ai essayé, j'ai échoué. L'Esprit de Dieu viendra en vous et vous aidera à changer. » La troisième corde qui a tenu Jésus sur la croix était sa mort, notre seule voie de salut. La croix condamne tout autre moyen de salut. Telle voie paraît droite à un homme, mais son issue, c'est la voie de la mort. Jésus disait, « Ceux qui me disent « Seigneur, Seigneur » n'entreront pas tous dans le royaume des cieux, mais celui-là seul qui fait la volonté de mon Père qui est dans les cieux. » Beaucoup de gens diront, « Seigneur, Seigneur, j'ai fait toutes ces choses pour toi. Je suis allé à l'église, j'ai été baptisé, j'ai été confirmé, j'ai fait tout ce que je pensais devoir faire, et me voici. Pourquoi ne m'acceptes-tu pas ?» Ce sont ceux qui ne sont pas venus à Christ dans la repentance des péchés et dans l'humilité. Ils n'ont pas dit, « Seigneur, je suis pécheur, je te reçois maintenant dans mon cœur. » Vous pouvez le décider maintenant et commencer une nouvelle vie. Ce vide dans votre vie peut être comblé par Jésus-Christ. Il peut pardonner le passé. Il peut vous réconcilier avec votre mari ou votre femme, ou vos enfants, ou vos amis, ou vos collègues de travail. Christ vous donnera une nouvelle direction si vous le recevez comme votre Sauveur et Seigneur.

Loué soit l'Éternel, car il m'exauce lorsque je le supplie. L'Éternel est ma force, mon bouclier. En lui je me confie. Il vient à mon secours. Aussi, mon cœur bondit de joie. Je veux chanter pour le louer.

0: toi, papa. Merci.
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1: Épître de Paul aux Corinthiens, chapitre 13. Quand je parlerai les langues des hommes et des anges, si je n'ai pas la charité, je suis un airain qui résonne, ou une cymbale qui retentit. Et quand j'aurai le don de prophétie, la science de tous les mystères et toute la connaissance, quand j'aurai même toute la foi jusqu'à transporter des montagnes, si je n'ai pas la charité, je ne suis rien. Et quand je distribuerai tous mes biens pour la nourriture des pauvres, quand je livrerai même mon corps pour être brûlé, si je n'ai pas la charité, cela ne me sert de rien. La charité est patiente, elle est pleine de bonté. La charité n'est point envieuse, la charité ne se vante point. Elle ne s'enfle point d'orgueil, elle ne fait rien de malhonnête. Elle ne cherche point son intérêt. Elle ne s'irrite point. Elle ne soupçonne point le mal. Elle ne se réjouit point de l'injustice, mais elle se réjouit de la vérité. Elle excuse tout. Elle croit tout. Elle espère tout. Elle supporte tout. La charité ne périt jamais. Les prophéties prendront fin. Les langues cesseront, la connaissance disparaîtra. Car nous connaissons en partie et nous prophétisons en partie. Mais quand ce qui est parfait sera venu, ce qui est partiel disparaîtra. Lorsque j'étais enfant, je parlais comme un enfant. Je pensais comme un enfant. Je raisonnais comme un enfant. Lorsque je suis devenu homme, j'ai fait disparaître ce qui était de l'enfant. Aujourd'hui, nous voyons au moyen d'un miroir, d'une manière obscure. Mais alors nous verrons face à face. Aujourd'hui, je connais en partie, mais alors, je connaîtrai comme j'ai été connu. Maintenant donc, ces trois choses demeurent. La foi, l'espérance, la charité. Mais la plus grande de ces choses, c'est la charité.

0: Épître de Paul aux Corinthiens, chapitre 14. Recherchez la charité. Aspirez aussi aux dons spirituels, mais surtout à celui de prophétie. En effet, celui qui parle en langue ne parle pas aux hommes, mais à Dieu, car personne ne le comprend, et c'est en esprit qu'il dit des mystères. Celui qui prophétise.
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0: Dise, au contraire, parle aux hommes, les édifie, les exhorte,

0: les console. Celui qui parle en langue s'édifie lui-même. Celui qui prophétise édifie l'Église. Je désire que vous parliez tous en langue, mais encore plus que vous prophétisiez. Celui qui prophétise est plus grand que celui qui parle en langue, à moins que ce dernier n'interprète pour que l'Église en reçoive de l'édification. Et maintenant, frères, de quelle utilité vous serais-je si je venais à vous parlant en langue, et si je ne vous parlais pas par révélation ou par connaissance, ou par prophétie, ou par doctrine? Si les objets inanimés, qui rendent un son comme une flûte ou une harpe, ne rendent pas des sons distincts, comment reconnaîtra-t-on ce qui est joué sur la flûte ou sur la harpe? Et si la trompette rend un son confus, qui se préparera au combat? De même, vous, si par la langue, vous ne donnez pas une parole distincte, comment saura-t-on ce que vous dites? Car vous parlerez en l'air. Quelque nombreuses que puissent être dans le monde les diverses langues, il n'en est aucune qui ne soit une langue intelligible. Si donc je ne connais pas le sens de la langue, je serai un barbare pour celui qui parle, et celui qui parle sera un barbare pour moi. De même vous, puisque vous aspirez au don spirituel, que ce soit pour l'édification de l'Église, que vous cherchiez à en posséder abondamment. C'est pourquoi que celui qui parle en langue prie pour avoir le don d'interpréter. Car si je prie en langue, mon esprit est en prière, mais mon intelligence demeure stérile. Que faire donc? Je prierai par l'esprit, mais je prierai aussi avec l'intelligence. Je chanterai par l'esprit, mais je chanterai aussi avec l'intelligence. Autrement, si tu rends grâce par l'esprit, comment celui qui est dans les rangs de l'homme du peuple répondra-t-il amen à ton action de grâce, puisqu'il ne sait pas ce que tu dis? Tu rends, il est vrai, d'excellentes actions de grâce, mais l'autre n'est pas édifié. Je rends grâce à Dieu de ce que je parle en langue plus que vous tous. Mais, dans l'Église, j'aime mieux dire 5 paroles avec mon intelligence afin d'instruire aussi les autres que 10 000 paroles en langue. Frères, ne soyez pas des enfants sous le rapport du jugement, mais pour la malice, soyez enfants. Et, à l'égard du jugement, soyez des hommes faits. Il est écrit dans la loi, c'est par des hommes d'une autre langue et par des lèvres d'étrangers que je parlerai à ce peuple. Ils ne m'écouteront pas même ainsi, dit le Seigneur. Par conséquent, les langues sont un signe, non pour les croyants, mais pour les non-croyants. La prophétie, au contraire, est un signe, non pour les non-croyants, mais pour les croyants. Si donc dans une assemblée de l'Église entière, tous parlent en langue, et qu'ils surviennent des hommes du peuple ou des non-croyants, ne diront-ils pas que vous êtes fous? Mais si tous prophétisent, et qu'ils surviennent quelques non-croyants ou un homme du peuple, il est convaincu par tous, il est jugé par tous. Les secrets de son cœur sont dévoilés, de telle sorte que, tombant sur sa face, il adorera Dieu et publiera que Dieu est réellement au milieu de vous. Que faire donc, frère, lorsque vous vous assemblez? Les uns ou les autres parmi vous ont-ils un cantique, une instruction, une révélation, une langue, une interprétation? Que tout se fasse pour l'édification. En est-il qui parlent en langue? Que 2 ou 3 au plus parlent, chacun à son tour, et que quelqu'un interprète. S'il n'y a point d'interprète, qu'on se taise dans l'Église, et qu'on parle à soi-même et à Dieu. Pour ce qui est des prophètes, que 2 ou 3 parlent, et que les autres jugent. Et si un autre qui est assis a une révélation, que le premier se taise. Car vous pouvez tous prophétiser successivement, afin que tous soient instruits et que tous soient exhortés. Les esprits des prophètes sont soumis aux prophètes. Car Dieu n'est pas un Dieu de désordre, mais de paix, comme dans toutes les églises des saints. Que les femmes se taisent dans les assemblées, car il ne leur est pas permis d'y parler, mais qu'elles soient soumises, selon que le dit aussi la loi. Si elles veulent s'instruire sur quelque chose, qu'elles interrogent leur mari à la maison, car il est malséant à une femme de parler dans l'église. Est-ce de chez vous que la parole de Dieu est sortie? Ou est-ce à vous seul qu'elle est parvenue? Si quelqu'un croit être prophète ou inspiré, qu'il reconnaisse que ce que je vous écris est un commandement du Seigneur. Et si quelqu'un l'ignore, qu'il l'ignore. Ainsi donc, frères, aspirez au don de prophétie, et n'empêchez pas de parler en langue, mais que tout se fasse avec bienséance et avec ordre.
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0: va? 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
1: 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Je serai pas disponible.
0: Allez,
1: non, pardon.
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0: Je suis heureux d'être avec vous ce matin. Je vais me présenter brièvement. Je m'appelle Yanis Gauthier, comme cela a été dit. Je suis rattaché aux églises Source de Vie dans le 93. Et le ministère que Dieu m'a confié est celui d'aller un petit peu à droite et à gauche pour témoigner de ce qu'il a fait dans ma vie. Et ce matin, j'interviens sur le rejet. Amen. Dieu est bon. Dieu est grand. Dieu est merveilleux. Dernièrement, j'étais à la plus grande prison d'Europe à Fleury-Mérogis. Et vous savez, j'ai un peu l'habitude, puisque depuis l'âge de 13 ans, je côtoie le milieu carcéral. Non pas que j'étais incarcéré à 13 ans, mais mon grand frère y était. Et je m'étais habillé comme tout le monde, histoire de me fondre dans la masse. J'étais en jean et en basket. Alors je rentre dans l'amphithéâtre réservé au culte. Et au fond de la salle, il y a un gars qui m'appelle, qui me dit « Yanis, viens, viens, viens ». Je me dis, mince, ça fait longtemps que j'ai pas mis les pieds en prison, mais qui m'a reconnu dans cet endroit? Et plus je m'approche du gars, plus je m'aperçois que c'est Polo. Alors, Polo et moi, c'est une longue, une grande histoire, puisque ça faisait 17 ans qu'on s'était pas vu, et à la dernière fois qu'on s'était vu, eh bien, moi, j'étais le plus gros dealer du quartier, et le hall de l'escalier était l'endroit, c'était mon bureau, c'était l'endroit où je faisais mon business. Et Polo, c'était un rasta indigent qui dormait dans la cave. La cave était son appartement. Et de temps en temps, il sortait de la cave pour mendier une petite boulette de cannabis. Et moi, je m'empressais de lui donner ce qu'il désirait. Et je lui disais, rentre Polo dans ta cave, tu vas faire fuir ma clientèle. Et là, Polo, dans cette prison, m'appelle de toutes ses forces. Il me dit, Yanis, viens, viens. Il y a une place là. Il a le sourire jusqu'aux oreilles. Et moi, je sais ce qu'il pense dans sa tête. Il est en train de se dire, chouette, Yanis est de nouveau en prison. Je sais qu'il a du shit, il va m'en donner, je vais avoir de quoi fumer dans ma cellule. Ah, ça va me faire planer un peu. Alors je m'approche de Polo et je lui dis, Polo, comment vas-tu, Polo? Il me dit, moi, ça va, Yanis. Et toi, vas-y, raconte, dis-moi pourquoi tu es là. Qu'est-ce que tu as encore fait comme bêtise? Et je lui dis, non, Polo, aujourd'hui, je suis l'invité, c'est moi l'orateur du jour. Et Polo me dit, Yanis, depuis que je te connais, tu n'as jamais respecté qui que ce soit. Et je m'aperçois que tu ne respectes même pas Dieu. Vas-y, s'il te plaît, assis-toi, on va écouter le sermon du pasteur. Je n'insiste pas, je m'assois à côté de Polo. Et quand le pasteur est en train de nous conduire dans la louange, Polo me tape sur l'épaule, me fait un sourire avec les quelques dents qui lui restent dans la bouche et me dit, au fait, j'ai oublié de te demander, Yanis, t'as du shit? Je ne lui réponds pas. Et puis le pasteur termine la louange et dit, voilà, nous avons un invité aujourd'hui, quelqu'un qui a vécu la même situation que vous. Il va vous témoigner de ce que Dieu a fait dans sa vie. J'ai nommé Yanis Gauthier, je me lève, je ne regarde pas Polo, je viens. Et je commence à prêcher à tous ces gars ce que Dieu a fait dans ma vie. Je commence à leur dire que peu importe votre état, votre condition, ces murs qui vous enferment, vous avez le droit aujourd'hui de vous tourner vers Dieu. À la fin, je fais un appel. Tous les prisonniers se lèvent, s'approchent pour confier leur vie à Jésus-Christ et c'est au tour de Polo. Et Polo, il est en larmes. C'est la première fois que je le vois dans cet état. Et il me dit, Yanis, tu sais quoi? Quand j'étais petit, j'allais à l'église. J'allais à l'école du dimanche le soir. Mon père me racontait les histoires de la Bible pour m'endormir. Mais à un moment donné, j'ai commencé à faire des bêtises. Et à force de les accumuler, j'ai vraiment cru que Dieu était en colère contre moi. Alors, j'ai oublié l'église. J'ai tourné le dos à Dieu parce que je ne voulais absolument plus entendre parler de lui. En entendant ton témoignage. Mais il y a quelque chose qui s'est passé dans mon cœur. Parce que moi, je sais quel genre de gars tu étais. Tu étais plus méchant que moi. Alors je me suis dit en moi-même, mais c'est pas possible. Si Dieu a pu pardonner quelqu'un comme toi, il peut aussi me pardonner. Me voici ici, Yanis, je veux confier ma vie à Jésus-Christ. Et quand je vois de telles transformations, je me dis, oui Seigneur, mais c'est pour voir ça que je vis. J'aimerais vous dire ce matin que vous êtes la plus belle créature de Dieu. Vous savez, lorsque Dieu parle aux eaux, il ordonne aux eaux de produire des poissons. Lorsqu'il parle à la terre, il ordonne à la terre de produire de la verdure. Mais lorsqu'il s'agit de l'homme, il s'arrête, il parle à Dieu le Fils, Dieu le Saint-Esprit, et il dit, créons un être à notre image et à notre ressemblance. Ce n'est pas pour te flatter. Ce n'est pas pour te faire plaisir que je te dis cela. Non, tu es vraiment le chef-d'œuvre de Dieu.
1: Et peu importe comment tu es arrivé sur la terre, j'aimerais te dire que tu n'es pas une erreur. Même si tes parents ne t'ont pas voulu, tu n'es pas une erreur. Parce que dire que tu es une erreur revient à dire que Dieu a commis une erreur. Or, Dieu ne peut pas commettre d'erreur. Tout ce que Dieu fait est parfait. Tout ce que Dieu fait est parfait. J'aimerais que tu puisses te tourner vers ton voisin et lui dire: tu es au bon endroit ce matin. Tu as choisi la bonne part. Celle qui ne te sera jamais ôtée. Maintenant, tu lui fais un beau sourire et tu lui dis: Dieu t'aime. Dieu t'aime. Et il a voulu que tu sois là ce matin. Et si tu es convaincu de l'amour de Dieu en ta faveur, je te demande de l'acclamer bien fort. Vous savez, dernièrement, j'étais au Cameroun. C'est la misère sociale, la misère sanitaire. Les gens n'ont pas d'argent. Parfois, ils sont brisés par la maladie. Mais je vous assure que lorsqu'ils viennent à l'église, ce n'est pas pour se plaindre, ce n'est pas pour accuser Dieu, mais c'est pour l'adorer. Et quand vous demandez à ces personnes: y a-t-il quelqu'un qui veut acclamer le Seigneur? Les gens se lèvent et acclament le Seigneur. Alors je réédite mon appel: y a-t-il quelqu'un ce matin qui veut se lever pour acclamer le roi des rois, le Seigneur des seigneurs, le Tout-Puissant? Même si ton voisin, il ne sait pas pourquoi tu l'acclames, toi tu le sais. Toi tu le sais. Il n'y a personne comme Jésus. Amen. Il n'y a personne comme lui. Il n'y a personne comme lui. Et ce qu'il fait dans ta vie, si on te l'avait raconté, je t'assure que tu n'y aurais pas cru. Amen. Je vais vous parler du rejet ce matin. J'aimerais aller dans la parole, Jérémie 29, verset 11. Il nous est dit: car je connais, dit l'Éternel, les projets que j'ai formés sur vous, des projets de paix et non de malheur, car mon désir est de vous donner un avenir et de l'espérance. Et j'aimerais vous dire aussi que le diable a des projets pour vous. Des projets de malheur, de tristesse et de désarroi. Car son désir est d'emmener avec lui un maximum de personnes en enfer. Mais la bonne nouvelle, c'est qu'il ira seul en enfer. Il ira tout seul. Tu n'iras pas avec lui. Tu n'iras pas avec lui. Le diable, il connaît ton passé, mais il ignore ton futur. Et aujourd'hui, tu peux décider que ça doit et ça va changer. Tu peux décider de changer. Pourquoi aujourd'hui dans l'église, nous accueillons des personnes qui viennent parfois complètement démantelées par la vie? Des gens qui n'ont plus d'espoir, plus d'espérance, qui ne vivent plus, qui survivent. Des gens qui sont brisés psychologiquement. Des gens qui n'y arrivent plus, des gens qui ne s'épanouissent pas. Jésus-Christ a dit dans Jean 10, verset 10, « Le voleur ne vient que pour égorger et détruire. Il vient pour égorger et détruire. » Mais Jésus va dire une chose importante: moi, je suis venu afin que mes brebis aient la vie et qu'elles soient dans l'abondance. Ça, c'est les projets de Dieu pour toi, des projets de vie, des projets d'abondance. C'est le projet de Dieu pour chacun d'entre nous. Pourtant, Jean 8, verset 44, Jésus-Christ dit encore: il a été meurtrier dès le commencement, il ne se tient pas dans la vérité, parce qu'il n'y a pas de vérité en lui. Lorsqu'il profère le mensonge, il parle de son propre fond, car il est menteur et le père du mensonge. Il parle du diable. Depuis l'origine, depuis la création de l'homme, nous voyons que le diable est en furie contre l'humanité. C'est passé quelque chose de terrible dans le jardin d'Éden, qui nous est relaté dans Genèse 3, versets 1 à 7. Il est question d'une transgression adamique. Et il y a eu des conséquences. Le diable a été maudit par Dieu. Le serpent a été maudit par Dieu. Le sol a été maudit par Dieu. Mais la seule personne que Dieu n'a pas pu maudire, c'est l'homme. La seule personne que Dieu n'a pas pu maudire, c'est l'homme. Quelqu'un a dit: si Dieu avait une faiblesse, c'est l'amour. Parce que Dieu ne veut pas, ne peut pas se séparer de ses enfants. Dieu aime ses enfants. Dieu aime ses enfants. Alors que Nicky Cruz était en train de molester David Wilkerson, qui lui disait que Dieu l'aime, David Wilkerson va lui dire: Nicky, tu peux me faire ce que tu veux. Tu peux même me découper en morceaux. Mais chaque parcelle de mon corps et de ma chair te dira la même chose. Dieu t'aime. Mais à cause de cette transgression, eh bien, Adam et Ève ont été expulsés de la présence de Dieu. Bien sûr, Dieu avait dit à Ève et à Adam, je susciterai une descendance, une postérité, et celle-ci écrasera la tête du diable. La descendance de la femme, c'est Jésus-Christ, le deuxième Adam, celui qui donne la vie, qui réintroduit l'humanité dans la présence de Dieu. Celui qui vient pour annoncer une parole de vie, une parole de paix, une parole d'espoir, une parole qui permet à chacun d'eux, ces personnes sur la terre, de se tourner vers lui et d'entrer dans le repos. Mais imaginez-vous l'état psychologique d'Adam et Ève. Je crois que le sentiment de rejet qu'ils ont éprouvé à cet instant était conséquent. Imaginez-vous que ces personnes désormais vont travailler la terre. Ils vont vivre pour des choses très difficiles. Ils vont affronter la douleur, la misère. Ils vont connaître des choses terribles. Imaginez-vous l'état psychologique d'Adam et Ève, pensant, se ressassant ces moments merveilleux qu'ils avaient passés avec l'Éternel, leur Père, dans le jardin d'Éden. Où Dieu ne se cachait pas à eux, où Dieu pourvoyait à leurs besoins. Dieu les avait placés comme des rois sur la terre. Imaginez-vous ce qu'ils ont dû penser. Imaginez-vous la douleur et la souffrance qu'ils ont endurées. Rébellion, isolement, culpabilité, infériorité, pitié de soi, dépression, évasion dans la drogue, la haine, l'amertume, suicide. Voici les carences que bien souvent nous retrouvons chez une personne qui souffre du rejet. Savez-vous que le suicide fait 2 fois plus de morts que les accidents de la route? Le mariage même ne fait plus recette. 45% des couples divorcent. Les enfants se rebellent, les familles se déchirent. En 2005, nous avons vu un mal-être au sein de notre société. Les jeunes se sont levés, soulevés, rebellés contre l'État. Ils ont brûlé tout ce qu'ils trouvaient sur leur passage. Cela nous montre que notre monde est en souffrance. Le monde est chaos debout. Le monde a perdu son sourire. Le monde n'arrive plus à s'identifier dans des vraies valeurs. Aujourd'hui, on appelle les ténèbres lumières, le mal, le bien. Le monde a besoin profondément de connaître, de découvrir l'amour de Dieu et de s'identifier à Jésus-Christ. Le monde souffre du rejet. Le monde croit que la vie est une malédiction. Or, la vie, c'est une bénédiction. C'est un cadeau de Dieu. Et ce matin, simplement, j'aimerais vous montrer qu'avec Dieu, c'est possible de passer du rejet à l'acceptation, de la frustration à la satisfaction. C'est possible de voir la main de Dieu nous guérir, nous restaurer, nous relever et faire de nous quelqu'un de nouveau. C'est possible avec Dieu de sortir du rejet. Prions un instant. Seigneur, nous te remercions pour ce moment, cet instant que nous passons dans ta présence. Nous avons tellement besoin de toi, ô Père, que ton esprit puisse prendre toute la place dans cet endroit. Ce matin, Seigneur, rien n'est caché devant toi, Seigneur. Aucun cœur, Seigneur, n'est caché devant toi. Et je te demande de parler au cœur, d'interpeller tes enfants. Là où il y a ta présence, il y a la vie, Seigneur. Il y a tout ce dont nous avons besoin, Père. S'il te plaît, permets que chaque personne ici puisse repartir avec ses besoins pourvus. Dans le nom de Jésus, je t'ai prié que le peuple de Dieu dise Amen. Tout être humain, tel qu'il soit, aussi dur soit-il, a en lui le profond besoin d'aimer et d'être aimé. Parce que Dieu, lorsqu'il a créé l'homme, il l'a créé dans l'amour. Et l'homme est à l'image et à la ressemblance de Dieu. Et il y a 2 vérités élémentaires que j'aimerais vous partager ce matin. Dieu vous aime, le diable vous déteste. Compliqué ? Il n'y a rien de compliqué là-dedans. Dieu vous aime, le diable vous déteste. Voyez-vous, l'amour de Dieu, bien souvent, on n'arrive pas à le saisir. On n'arrive pas à comprendre la portée de l'amour de Dieu. On essaye de conditionner l'amour de Dieu. Pourtant, le royaume de Dieu est bâti dans l'amour. Quand Dieu vient vers l'homme, ce n'est pas pour le condamner ou le juger, c'est pour le sauver. Dieu aime l'humanité. Jean 3,16, Dieu a tant aimé le monde qu'il a donné son Fils unique, afin que quiconque croit en lui ne périsse point, mais ait la vie éternelle. 1 Jean 5, verset 8, mais Dieu prouve son amour envers nous en ce que, lorsque nous étions encore des pécheurs, Christ est mort pour nous. Le royaume de Dieu est bâti, fondé sur l'amour. Et beaucoup de personnes aujourd'hui ne comprennent pas, n'arrivent pas à saisir, à s'accaparer, l'amour de Dieu. Bien souvent, il y a des choses qui font que ils ne comprennent pas que Dieu les aime. Parce qu'on les a rejetés, parce qu'on les a exclus, parce que toute leur vie, on les a méprisés. Alors ils se disent, mais pourquoi Dieu m'aimerait? Peut-être que Dieu aime les autres, mais il ne m'aime pas. Je me souviens quand j'habitais à Vitry-sur-Seine, j'étais un mauvais garçon et il y avait quelqu'un qui était toxicomane et qui vivait dans un squat au deuxième étage. Il était malade, plein de pustules. Et à chaque fois qu'il sortait de son squat, on ne voulait pas s'approcher de lui. Honnêtement, on le considérait comme une ordure. Des propos qui sont durs, mais c'est comme ça qu'on le voyait. Dès qu'il sortait de son squat, ne t'approche pas de nous, pas. Et puis de temps en temps, sa mère, qui ne le voyait pas rentrer à la maison, débarquait dans le quartier. Cette femme âgée commençait à crier à tue-tête, « Où est mon fils? Où est mon garçon ?» Alors on disait à cette femme, « Votre enfant, il est dans son squat au deuxième étage, bâtiment C. » Et cette maman s'empressait d'aller rejoindre son fils. Elle ouvrait la porte et commençait à rechercher son garçon pièce par pièce dans cet endroit insalubre, sale et dans le noir. Et parfois retrouver son garçon gisant dans son vomi, complètement explosé à l'héroïne. Et sa réaction, son réflexe était de s'asseoir à ses côtés. Et là, elle prenait son visage, le serrait contre sa poitrine et commençait à pleurer et remercier Dieu de ce qu'il soit encore en vie. Et quand on voyait cette maman ramener son fils à la maison, le traînant parfois, on se disait, mais comment elle fait? Comment elle fait pour l'aimer? Comment elle fait pour le toucher? Comment elle fait pour embrasser quelqu'un d'aussi répugnant? Mais c'était sa mère, c'était sa maman et ce garçon. C'était le fruit de ses entrailles. Ésaïe 49, au verset 15, l'Éternel parle et dit, « Une femme oublie-t-elle l'enfant qu'elle allait? N'a-t-elle pas pitié du fruit de ses entrailles? Quand même elle l'oublierait. » Moi, je ne l'oublierai pas. Moi, je ne l'oublierai pas. Et voyez-vous, c'est ça l'amour de Dieu. L'amour de Dieu n'a pas de limite. L'amour de Dieu est illimité. Dieu aime le monde dans sa globalité. Et peut-être qu'aujourd'hui, on t'a rejeté. Peut-être que même à tes propres yeux, tu te sens sale et répugnant. Mais cela ne saurait remettre en cause l'amour de Dieu pour toi. Cela ne saurait remettre en cause la valeur que tu as aux yeux de Dieu. Pour toi, comme le disait le pasteur, pour toi, Jésus-Christ est mort parce qu'il t'aime. Tu peux te battre contre cela. Tu peux tourner le dos à Dieu. Tu peux aller dans les ténèbres, t'engouffrer même au sein, dans les bas-fonds de la société. Mais cela ne remettra jamais en cause l'amour de Dieu pour toi. Et j'aimerais te dire qu'aujourd'hui, les mains de Dieu sont tendues vers toi. Et Dieu t'appelle, te dit, viens mon enfant, viens. Si tu es perdu, viens à moi et je te donnerai la vie. Le diable, lui, il construit son royaume sur la haine et la division. Quand il voit des familles qui se déchirent, qui sont divisées, alors il trouve un accès pour imposer son règne. Quand il voit des vies brisées, quand il voit des personnes qui marchent dans les ténèbres, qui sont enfermées dans le péché, alors il sait qu'il va pouvoir exercer son autorité. Quand il ne voit pas Christ dans une vie, il sait qu'il a un accès, alors il essaye d'imposer son règne. Vous savez que un enfant, même dans le ventre de sa maman, peut se sentir rejeté. Même dans le ventre de sa maman, un enfant est en vie. Mais vous savez, il y a beaucoup de choses dans la vie qui peuvent entraîner une maman, des parents, à rejeter un enfant. Parfois, c'est le sexe de l'enfant. Parfois, c'est un enfant conçu à la suite d'un viol, d'un inceste. Tout cela peut entraîner le refus d'aimer cet enfant. Et moi, eh bien, vous savez, je ne suis pas un enfant désiré. En réalité, mon père et ma mère se sont connus en boîte de nuit, boîte de ténèbres. Et leur relation n'a duré que le temps de ma conception. Avant ma naissance, mon père avait déjà quitté la maison. Et ma mère a sombré dans la dépression, pensant à son futur. Elle n'avait que 20 ans. Et sa réaction, lorsqu'elle m'a mis au monde, c'est de me prendre et de me jeter aux services sociaux, à la DAS, comme on dépose un colis à la poste. Quelques mois plus tard, j'ai été repris par mon père qui m'a déposé chez ma belle-mère et a pris la fuite pour la Côte d'Ivoire. Et voyez-vous, ma belle-mère était criblée de dettes et elle n'avait pas envie de me garder. Mais si elle acceptait ma présence, c'était pour une chose, les allocations familiales. C'est la réalité. Et j'ai grandi à La Courneuve. Et très vite, j'ai connu un univers qui me laissait penser que mon avenir allait se dessiner au sein de cet univers. Ma belle-mère a pris l'habitude de me frapper, de me battre, de m'insulter. Parfois, elle me crachait au visage. Et à mes yeux d'enfant, cette personne, c'était ma mère. Parfois, elle me levait, me sortait du lit, m'attirait dans la salle de bain et me projetait la tête contre les murs. Et chaque jour, je devais ranger la maison. Et quand je sors de la maison, bien, je rencontre la précarité, la misère. Je vois des drogués sur mon chemin. Quand ils m'appellent pour me donner un bonbon et que je les regarde, je vois leurs bras en sang. Je me dis, mais pourquoi ils sont dans cet état? Un après-midi, alors que je suis en train de jouer avec un camarade, un voisin qui en a assez de nous entendre, ouvre sa fenêtre, sort sa carabine et tire une balle qui atteint la poitrine de mon copain qui meurt sous mes yeux. Et voyez-vous, je crois que c'est ça la vie pour manger. Je fais les fins de marché, je fais les poubelles, je vais au Secours catholique pour m'habiller. Il n'y a rien à la maison, il n'y a rien autour de moi. Et je crois que c'est ça la vie. Il m'arrive de regarder un feuilleton que j'apprécie encore aujourd'hui, La Petite Maison dans la Prairie. Et quand je vois cette famille, quand je vois Charles, Caroline, Laura, Albert, Marie, la réalité c'est que j'ai envie de mourir. Parce que dans mon cœur d'enfant, je souffre tellement. J'ai tellement besoin d'avoir des parents, j'ai tellement besoin d'avoir une famille qui m'aime. Et je me dis en moi-même, mais pourquoi je n'ai pas un père comme ça? Pourquoi je n'ai pas une maman comme ça? Pourquoi autour de moi, c'est la haine, c'est la douleur et c'est la souffrance? Alors j'ai envie de mourir parce que pour moi, au paradis, je serai en paix. Au moins Dieu pourrait s'occuper de moi. Voyez-vous, avec le temps, je me suis enfermé moi-même, psychologiquement, dans cet esprit de rejet, croyant fermement que mon destin était tout tracé, que Dieu m'avait pris pour cible. Et j'ai commencé à traîner avec des copains qui, comme moi, étaient rejetés par leur famille, rejetés par l'école. Et avec eux, je vais commettre des petites bêtises. Parce que pour moi, quand je vois quelqu'un qui a un sandwich et que j'ai faim, je trouve que c'est injuste que lui, il a à manger et moi, que je n'ai pas à manger. Quand je vois quelqu'un qui a un blouson et que moi, j'ai froid en hiver, que je dors dans des bâtiments pendant des jours, des semaines, je trouve que c'est injuste. Alors je lui prends son blouson. Et un jour, j'ai 15 ans, je me retrouve devant un juge d'instruction. Et la seule solution qu'elle trouve pour résoudre mon problème, c'est de m'envoyer en prison. J'ai 15 ans, elle m'envoie en prison. Et pour moi, voilà, même la société ne veut pas de moi. Alors à ma sortie de prison, je me suis enlisé dans le monde de la délinquance. Je me suis mis à dealer et puis à agresser des gens. Et j'ai trouvé un remède à ma souffrance, un palliatif, la drogue. Oui, l'alcool, l'ecstasy. Ah, ça me faisait du bien. Ça me déconnectait de la réalité. Et ce qui est vrai, c'est que à chaque fois que je me drogue, eh bien, j'oublie mes souffrances. Je ressens une joie qui est éphémère, mais qui me fait tellement de bien, qui colmate tellement un mal intérieur qui me ronge et me dévore. Mais tous les jours, j'ai besoin de me déphaser le cerveau. Tous les jours, j'ai besoin de m'exploser la tête. J'en ai tellement besoin pour ne pas affronter la réalité. Un matin, je me lève, j'ai 24 ans. Et j'ai une pleine vue sur ma vie. Et en réalité, ces drogues, l'argent que je gagnais, n'a jamais ôté ce vide qu'il y avait intérieurement. Et là, je vois ma vie. Et ma vie se résume au mot calvaire. Alors, j'ai envie d'en finir. Je prends une lame de couteau, je me mets sur les genoux dans cette chambre d'hôtel. Et toute la matinée, je vais rester là, cette lame posée sur mon bras, essayant de trouver la force de me couper les artères, de me les sectionner. Mais je n'ai pas eu la force de le faire. Alors, j'en ai fini par me taillader le bras, m'infliger une punition, celle que la vie m'infligeait chaque jour. Chaque jour, Dieu vous aime. Dieu a tant aimé le monde qu'il a donné son Fils unique, afin que quiconque croit en lui ne périsse point, mais ait la vie éternelle. Jean 3,16. Pour moi, ce verset, c'est l'hymne à l'évangile. Et quand on me relate ce passage, je suis en prison, enfermé pour des vols à main armée. Et c'est Manu, mon épouse aujourd'hui, avec laquelle j'ai deux enfants à l'époque, qui me dit que Dieu m'aime. Je suis enfermé pour des vols à main armée, je risque 20 ans, et cette femme ose me dire à moi, Yanis, Dieu m'aime. Je vais voir des psychiatres qui étudient ma personnalité. Et à chaque fois, c'est la même chose. Monsieur, vous avez un problème. Quand on discute avec vous, on dirait que vous n'avez pas d'émotion, qu'il n'y a rien dans votre cœur, que vous êtes mort intérieurement. Vous avez un problème, monsieur, parlez, communiquez, dites-nous quelque chose. On pourra faire un rapport qui vous sera favorable le jour de votre jugement. Mais il n'y a rien à dire. La vérité, c'est que je suis mort intérieurement. Mon cœur, c'est de la pierre, du béton. Je n'ai pas envie de communiquer. Toute ma vie, on m'a rejeté. Alors moi, je rejette aussi. Je suis tellement endurci que je me surprotège. Quand mon épouse au parloir avec les enfants me dit « À chaque fois que ça ne va pas, Dieu t'aime, il pourra faire quelque chose pour toi. » Parfois, je prends le temps de l'écouter pour lui faire plaisir. Mais un jour, je me lève. Je la prends par le col devant les enfants. Et je lui dis « Mais Manu, comment tu oses me dire que Dieu m'aime? Comment tu oses me prononcer ces mots? Ce mot amour que tu emploies, mais il ne veut rien dire pour moi. Mais ça fait des années, Manu, que je l'ai évincé, éradiqué de ma pensée. Ma propre mère m'a abandonné. Elle m'a jeté à la poubelle. Toute ma vie, j'ai galéré, j'ai souffert. J'ai vu mes amis mourir sous mes yeux. J'ai fait les poubelles, les fins de marché pour manger. Dormi dans des caves, dans des squats. Manu, comment tu oses me dire que Dieu m'aime? Je vais te dire, Manu, quand j'étais petit et que je dormais dans la cave après avoir été frappé, battu par Mireille, le seul être vivant qui m'a donné de l'amour, c'est mon chien. Il n'y a que mon chien qui était là pour essuyer mes larmes. Il n'y a que mon chien qui était là pour être auprès de moi. Mon chien m'a aimé plus que l'homme, Manu. Si Dieu m'aimait, jamais il n'aurait permis cela. Jamais. Jamais. J'étais tellement endurci que mon cœur était rempli de haine. Et je croyais que, en vérité, Dieu avait destiné certaines catégories de personnes à vivre une vie riche, pleine, bénie, et d'autres personnes qu'il avait réservées pour la souffrance. Et je croyais en faire partie. Je croyais que, vraiment, il m'avait rejeté, qu'il m'avait tourné le dos. Et avec toutes les bêtises que j'avais faites, je croyais qu'un jour, il allait venir pour m'ôter la vie. Et qu'à ce moment-là, j'irais en enfer. Parce que, pour moi, c'était ma destination finale. Le diable est un menteur. Un jour, je suis dans ma cellule. Et comme tous les soirs, je ressasse ma situation. Je fais les 10 pas dans ma cellule de 10 mètres carrés. Et là, au milieu des rats, des cafards, dans cet endroit insalubre où tout le monde m'a abandonné, où je suis seul en face de ces murs sur lesquels je frappe de toutes mes forces tellement je suis en colère, j'entends la voix de Dieu. C'est comme si Dieu était présent dans cette cellule. C'est comme si Dieu venait pour me dire, mon enfant, mais quel est le jour où tu vas comprendre que je t'aime? Quel est le jour où tu vas comprendre que je t'aime? Quel est le jour où tu vas comprendre que je t'aime? Toute la nuit, cette parole a martelé mon cœur et ma conscience. Toute la soirée, au point que le lendemain, j'avais parloir avec Manu. Je suis rentré dans le parloir, je regardais mes deux garçons. Je regardais Manu et je lui ai dit, Manu, est-ce que ton Jésus, Manu, il peut faire quelque chose pour un gars comme moi? Est-ce que ton Jésus, il peut faire quelque chose pour un pauvre pécheur comme moi? Et là, je vois Manu éclater en sanglots. Et je réalise que, en définitive, cette femme qui m'a aimé plus que ma propre mère, je l'avais rejetée, méprisée, roulée dans la boue et dans la poussière. Elle éclate en sanglots. Cette femme qui accepte que ses enfants soient fouillés par les surveillants pour voir s'il n'y a pas de la drogue dans leur couche. Cette femme que j'ai rabaissée devant sa famille, devant tout le monde, devant son église. Je lui ai tellement fait de mal. Cette femme qui me regarde et me dit, mais il y a tellement longtemps, Yanis. Il y a tellement longtemps que j'attends ce jour. Il y a tellement longtemps que je me lève la nuit, que je prie Dieu pour voir ce jour. Il y a tellement longtemps. Aujourd'hui, Dieu a entendu la voix de mes larmes et il a exaucé ma prière. J'ai confié ma vie à Jésus-Christ. Et pendant 2 jours, j'ai ressenti une paix sans précédent. Et puis voici le diable qui pointe son nez. C'est comme s'il mettait une glace sous mes yeux en me disant, regarde, qui tu es véritablement? Tu n'es qu'un voleur, un drogué, un braqueur de banque. Tes parents n'ont pas voulu de toi. La société même t'a rejeté. Tu es enfermé avec des personnes qui te ressemblent. Tu as ta place ici, tu es chez toi. Tu crois que Dieu va pardonner quelqu'un comme toi. Avec tout le mal que tu as fait dans ta vie, tu crois que Dieu va te pardonner. Il me répétait des choses qu'on m'avait dit toute ma vie. Son seul but était de m'enfermer, de m'emprisonner, de me barricader, de m'empêcher de jouir de l'amour de Dieu. Le diable est un menteur. Je dis, le diable est un menteur. Le diable est un menteur. La vérité, c'est que Dieu est venu chercher au travers de son Fils et sauver les brebis perdues. La vérité, c'est que Dieu m'aime. La vérité, c'est que là où le péché abonde, la grâce de Dieu, elle vient surabonder. La vérité, c'est qu'un jour à la croix, un homme innocent, l'agneau de Dieu, sans tache, sans défaut, a pris nos péchés et nous a donné sa justice. À la croix, Jésus-Christ s'est appauvri pour nous enrichir. À la croix, Jésus-Christ a pris la malédiction qui nous était destinée et nous a donné sa bénédiction. À la croix, Jésus-Christ est mort pour nous donner la vie. C'est ça la vérité. Et enfermé, blotti dans l'amour de Dieu, il était hors de question pour moi de me laisser déloger de nouveau par le diable. Alors bien sûr, il me faudrait du temps pour vous raconter tout ce que Dieu a fait dans ma vie. Mais simplement, à ma sortie de prison, j'ai vu la main de Dieu me guérir cette souffrance, me restaurer, et je me suis repenti. Et Dieu m'a montré que dans le principe de la repentance, il y a aussi ce qu'on appelle la restitution, réparer le mal par le bien. Alors, j'ai pris mon téléphone, j'ai appelé ma mère, et je lui ai dit, « Maman, ton fils a changé. Aujourd'hui, j'ai une famille. Dieu a changé ma vie. Tu es grand-mère. Viens à la maison. Elle est ouverte. » Et ma mère s'est empressée de venir. Elle a fait connaissance avec mon épouse, avec mes enfants. Et jusqu'à aujourd'hui, nous sommes en très bonne relation. J'ai appelé mon papa en Côte d'Ivoire. Je lui ai dit, « Papa, ton fils a changé. » Et un jour, il est venu en France. Elle est venue à la maison. Il a vu mon épouse. Il a vu ses petits-enfants. Et pour la première fois de ma vie, et la seule fois, j'ai pu voir mes parents ensemble, assis à la même table. La seule fois. Le dimanche matin, avant que mon père reparte pour la Côte d'Ivoire, mon père c'est quelqu'un pour qui j'ai beaucoup de respect. J'ai prié le Seigneur de me donner la force de l'inviter à l'église. Et j'ai dit, « Papa, est-ce que tu me ferais l'honneur de venir avec moi à l'église ?» Mon père a accepté. Il est venu à l'église, il s'est assis avec moi. Avec mes enfants, mon épouse, c'est la première fois et la seule fois que j'ai vu mon père dans une église. J'étais tellement heureux, tellement content. Et à la fin, le pasteur termine son message par un appel. Il dit, haut et fort, y a-t-il une personne ici qui veut confier sa vie à Jésus-Christ? Y a-t-il une personne qui veut voir Dieu pardonner ses péchés? Y a-t-il quelqu'un qui a besoin de Jésus? Et moi, je regarde mon père, qui lui a les yeux fixés vers le sol. Je regarde son visage amaigri, usé par les excès. Mon père, tout ce qu'il a touché, il l'a brisé. Mon père, c'est quelqu'un qui vivait la nuit, patron de boîte. Sa vie se résumait au mot débauche. Et je regarde mon papa et je lui dis, « Papa, il n'est pas trop tard pour changer, papa. Il n'est pas trop tard pour changer, papa. Il n'est pas trop tard pour changer. » Et pour la

pas à se refermer. Ce message, il est pour toi. Et là où il y a la présence de Dieu, il y a la vie, il y a la paix, il y a le repos, il y a la guérison pour ton âme. Là où il y a la présence de Dieu, il y a tout ce dont tu as besoin. Il y a tout ce dont tu as besoin. Moi, j'aime cette image dans le livre de Job, où cet homme a tout perdu. Et ses compagnons même le condamnent. Sa femme, son appui, lui dit, « Mais je serai à ta place, je maudirai Dieu. » Et Job va dire une chose qui nous interpelle. Il va dire, « Même si j'ai tout perdu, même si je ne suis plus rien, même si j'ai perdu ma santé, il y a une vérité qui est dans mon cœur. Que les circonstances ne seraient ôtées. Une vérité qui est là et qui restera, qui subsistera jusqu'à la fin. » Il dit, « mon Rédempteur est vivant. Et je sais que c'est lui qui aura le dernier mot. » J'aimerais te dire ce matin que le Rédempteur de Job, que le Rédempteur de Yanis, c'est aussi ton Rédempteur. Il est le même hier, aujourd'hui, éternellement. Et il est vivant. Et peu importe ce que tu penses, peu importe ce qu'on t'a fait subir, c'est à Dieu qu'appartient le dernier mot. C'est à Dieu qui appartient le dernier mot. Et ce matin, lève-toi vers ton Dieu et crois seulement. Et alors tu verras sa gloire. Il y a des personnes qui souffrent du rejet de la part de leurs enfants. Elles sont incomprises par leurs enfants. Elles sont incomprises. Et ça leur fait mal. Ça leur fait mal intérieurement. Elles souffrent. Elles pleurent. Et le Seigneur te dit ce matin, je suis celui qui te restaure. Je suis celui qui te relève. Je suis celui qui est capable de changer les choses en ta faveur. Je suis celui qui est capable de toucher tes enfants. Je suis ton Rédempteur. Le jour où moi j'ai pris cette décision, ma vie elle était en miettes, en poussière. Je n'étais plus rien, mais j'ai vu Dieu, la main de Dieu reconstruire ma vie. Je l'ai vu reconstruire ma vie pièce par pièce et me redonner un avenir. Alors si ce matin, tu n'as pas pris cette décision, tu as le droit de venir. Parce que tu as ta place dans le plan de Dieu, tu as ta place dans le royaume de Dieu. Tu as ta place. Tu as ta place. Toi qui pleures pour ton mari, le Seigneur te dit ce matin, j'essuie tes larmes. Ne t'inquiète plus. Ne t'inquiète plus. C'est mon combat. Prends ta victoire. Parce que je marche avec toi, je suis ta force. Je suis ta force. Mais c'est encore le moment pour vous de vous approcher du Seigneur. Parce qu'il connaît votre cœur. Il connaît votre cœur. Il voit votre état. Toi qui es abattu dans ton âme, tu es triste. Tu es triste. Le Seigneur te dit, viens à moi, je veux te restaurer. Et viens à moi, parce que ma joie sera ta force. Merci mon Dieu. Amen. Thank you.

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Je me confie en l'Éternel, je ne faiblirai pas. Sonde-moi, Éternel, éprouve-moi et examine mon cœur et mes pensées. Je garde ton amour présent à mon esprit et je conduis ma vie selon ta vérité.

Voici, nous voilà donc pour les communiqués et le bloc-notes de Radio Souffle de Vie. L'Assemblée de Dieu de Sainte-Anne a l'honneur de vous inviter à la fête de la musique prévue le dimanche 21 juin à 18h30 au complexe sportif Hector Grandmont de French. Avec la participation des chorales de Sainte-Anne, Le Moule, Saint-François et Mornalou, l'entrée est libre et gratuite. La ville du Moule vous invite aussi à louer à l'occasion de la fête de la musique le dimanche 21 juin à 19h45 à la place de la mairie Le Moule avec les artistes Samantha Jean, Emeraude, Monsieur Ray, Lauriane et bien d'autres artistes. Une soirée gospel ouverte à tous, entrée libre. Il y a cette personne qui recherche à acheter un terrain constructible en grande terre. Budget 70 000 euros. Appelez le 06 90 36 98 99. Il y a cette personne qui vend cafetière neuve, four micro-ondes, imprimante de bureau 2, le nombre total. Téléphone fixe, machine à laver de quelques mois, encre HP 937, table bois plus chaise et autres, appelez le 06 91 24 38 91. Et bien voilà, en ce qui concerne les communiqués et le bloc-notes de Radio Souffle de Vie, si vous aussi vous avez des communiqués, vous pouvez nous appeler à notre secrétariat au 91 31 98 ou encore sur notre boîte mail à acem27@wanadoo.fr.

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0: Alléluia. Kelaya, sur l'album de Dominique Zorobabel, Je crois. Eh bien, salut à vous, salut, bonjour à tous ceux qui nous écoutent aujourd'hui en cette matinée de ce vendredi 19 juin. Et oui, merci encore d'écouter Radio Source de Vie, Radio Service de l'Évangile, et qui vous annonce bien l'actualité de l'Évangile et aussi tout ce qui va avec. Hein. C'est à vos marques, à l'instant qui marque, je ne sais pas, c'est à vous de me le dire. En tout cas, nous y sommes et nous y restons. 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
0: 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Eh oui, c'est ça, c'est bien ça. Et nous y sommes et nous y restons, nous jeunes. Eh oui, de la Martinique, de l'île Sœur, un groupe de jeunes, dynamiques, et qui nous interprète ce titre.

Ben voilà, hein, comment dire, c'est ce que nous devons retenir. Et le plus important, c'est que Dieu règne, et son règne est un règne éternel, ça c'est une chose. Et deuxièmement, son règne est un règne sans partage. Sans partage veut dire que sa gloire, on ne peut pas lui voler. Et il est Dieu de gloire, du glorieux, Dieu qui règne, et toute la gloire lui revient à jamais. Bien sûr, nous pouvons aimer, honorer, respecter, craindre, mais en ce qui concerne la gloire, l'adoration, elle est à Dieu et à Dieu seul. Il y a quelqu'un qui voudrait, eh bien, qui a pensé à quelqu'un qui a de l'âge, qui a un certain âge, hein, et qui, dont c'est l'anniversaire aujourd'hui. Et cette personne voudrait souhaiter un joyeux anniversaire à une certaine Thérèse Malaki. Et oui, elle est de l'Assemblée de Dieu du Moule. Oui, c'est une dame d'un certain âge. Il faudrait dépasser largement basculer le compteur. Et oui, laisser les deux chiffres pour basculer sur au moins trois chiffres. Elle a dépassé l'âge centenaire. Elle a aujourd'hui 102 ans, et c'est tout simplement de la part de la sœur Adonis qui voudrait souhaiter un joyeux anniversaire à Malaki Thérèse. 102 ans, joyeux anniversaire Thérèse. Il paraît qu'elle nous écoute fidèlement, donc c'est le moment, eh bien, d'apprécier.

0: Eh oui, joyeux anniversaire à Malaki Thérèse de l'Assemblée de Dieu du Moule qui a passé la barre des 100 ans. Elle a 102 ans et aujourd'hui, paraît-il que c'est son anniversaire. Un joyeux anniversaire qui lui est souhaité de la part de la sœur Adonis. Joyeux anniversaire à Thérèse, eh bien voilà, en espérant qu'elle aura entendu. Et si ce n'est pas le cas, vous qui la connaissez, eh bien faites-lui part donc de ce joyeux anniversaire de la part de Radio Souffle de Vie, demandé par sa sœur Adonis. Eh bien, il est passé 8 heures de quelques minutes et c'est l'heure de retrouver l'actualité. L'actualité, c'est tout de suite avec Karine Bellicha.
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5: À la une, le renvoi d'Achraf Hakimi devant la justice en plein mondial. En France, la cour d'appel de Versailles a décidé que le capitaine de l'équipe du Maroc serait bien jugé pour viol. La plainte remonte à 2023. Les Lions de l'Atlas jouent ce soir à Boston. Le Sud-Liban s'embrase de nouveau malgré l'accord de paix qui a de plus en plus de plomb dans l'aile. Après la mort de 4 de ses soldats israéliens d'y avoir frappé plus de 80 cibles et tué des dizaines de membres du Hezbollah. Là, Beyrouth recense au moins 18 morts et les négociations entre États-Unis et Iran sont reportées. Et puis nous évoquerons la canicule qui s'installe en Europe, une situation particulièrement difficile pour les personnes sans domicile. Reportage en région parisienne. Achraf Hakimi, capitaine de l'équipe du Maroc, doit jouer ce soir contre l'Écosse au Mondial de foot. Le match est prévu, il aura lieu à 22h, temps universel. Alors qu'en France, une décision de justice vient de tomber. La cour d'appel de Versailles vient de confirmer son renvoi pour viol devant la cour criminelle des Hauts-de-Seine. Laura Martel nous a rejoint pour en parler. Bonjour Laura.
6: Bonjour.
5: Le joueur star du PSG a immédiatement réagi sur X.
6: Oui, Achraf Hakimi dit attendre ce procès avec impatience. Enfin, je pourrai parler, écrit le joueur qui clame son innocence et dénonce une fausse accusation depuis qu'il a été mis en cause dans cette affaire le 25 février 2023. C'est à cette date qu'une jeune femme de 24 ans s'était rendue dans un commissariat parisien. Elle avait déclaré avoir été violée la veille par Achraf Hakimi au domicile du joueur rencontré le mois précédent sur Instagram. La jeune femme n'avait pas immédiatement porté plainte, mais l'enquête s'était poursuivie et le footballeur avait été mis en examen et placé sous contrôle judiciaire peu de temps après, en mars. Trois mois plus tard, la cour d'appel de Versailles vient donc de confirmer qu'Achraf Hakimi sera bien jugé pour viol. Les investigations menées durant l'enquête et l'information judiciaire ont conduit la chambre de l'instruction à dire qu'il existe des charges suffisantes pour renvoyer le footballeur devant la cour criminelle, indique-t-elle, sans toutefois préciser la date du procès à venir. Une décision attendue, indique Fanny Collin, l'avocate du joueur, qui bien sûr la déplore. Dans n'importe quelle autre affaire, la multitude des éléments à décharge révélés par l'enquête aurait conduit au prononcé d'un non-lieu, estime l'avocate. Pour la plaignante, cette décision suscite au contraire soulagement et espoir après 3 ans de combat, a réagi son avocate, maître Rachel Flore Pardo.
5: Laura Martel. L'actualité au Proche-Orient à présent, difficile d'imaginer que le Liban est inclus dans l'accord de paix entre l'Iran et les États-Unis, tant la situation est explosive dans le sud du pays. Des frappes israéliennes ont fait au moins 18 morts et 33 blessés la nuit dernière, tandis que l'armée de l'État hébreu annonce viser des cibles du Hezbollah et avoir tué des dizaines de ses membres après le décès de 4 de ses soldats. Dans le sud Liban, comme à Nabatieh, les secouristes et les équipes médicales restent mobilisées. Reportage sur place d'Amélie David.
4: Les équipes de la défense civile de Nabatieh déblaient les décombres de leur centre, détruits par l'armée israélienne le 24 mai dernier. Hussein Dagdouk, l'un des porte-parole.
7: Nous sommes venus voir s'il restait quelque chose, si nous pouvions trouver un peu de notre équipement. Comme vous pouvez le voir, il n'y a pas d'équipement qui reste, il n'y a rien. Nous travaillons pour établir un nouveau centre ailleurs. Nous restons au service des citoyens, des gens et de la communauté 24 heures par jour. Nous restons à Nabatieh et nous n'avons pas quitté Nabatieh une seule minute.
4: Près du souk historique largement détruit, les équipes des ambulances de Nabatieh ouvrent les voies. Mardi Saloum explique.
8: Nous avons commencé à nettoyer ici jusqu'à la moitié du marché et la mosquée. C'est de notre responsabilité d'aider afin que les gens puissent rentrer rapidement. Nous pouvons fournir tous les services nécessaires afin qu'ils aient le confort suffisant pour rester vivre ici.
4: À l'hôpital Najdé, le nombre de blessés admis a beaucoup baissé depuis lundi, mais les équipes dorment toujours sur place. Alors que les bombardements se poursuivent autour de Nabatieh, le personnel de santé reste sur ses gardes. Amélie David, Nabatieh, RFI.
5: Et la dernière déclaration du ministre israélien de la Sécurité nationale met encore un peu plus le feu aux poudres. Itamar Ben-Gvir affirme que tout le Liban doit brûler après la mort des militaires israéliens. Hier, c'est le premier ministre Benjamin Netanyahou qui affirmait que le combat au Liban n'était pas terminé. Alors Washington va-t-il et peut-il imposer le cessez-le-feu à son allié israélien ? Des éléments de réponse avec Nicolas Falaise.
9: Le protocole d'accord États-Unis-Iran prévoit la fin des opérations militaires sur tous les fronts, y compris le Liban. Mais pour Israël, le combat n'est pas terminé. La violence des frappes au Liban ces dernières heures le démontre. Au même moment, le premier ministre israélien Netanyahou appelle à préserver la relation vitale entre son pays et les États-Unis. Mais celle-ci traverse une phase extrêmement délicate. En témoignent les propos tenus hier par le vice-président des États-Unis, J.D. Vance, qui invite Israël à ouvrir les yeux et qui rappelle que pendant la guerre, les deux tiers des systèmes de défense qui ont protégé Israël ont été financés par le contribuable américain. Véritable pavé dans la mare, puisque le principal allié d'Israël laisse entendre que le soutien militaire des États-Unis peut être questionné. Une phrase choc pour les Israéliens qui ne se sont toujours pas remis des concessions accordées à l'Iran par l'administration Trump. Jusqu'où l'État hébreu peut-il s'affranchir d'un accord qui l'implique contre son gré ? C'est un défi pour le pays et pour son Premier ministre qui, ces dernières années, ont eu la guerre comme seul horizon grâce au soutien de Washington.
5: Et comment ne pas voir un lien entre la situation au Liban et le report des négociations Iran-États-Unis sans nouvelle date fixée ? Téhéran exige toujours que l'accord de paix inclue le front libanais, parlant de ligne rouge. Les discussions devaient se tenir à partir d'aujourd'hui en Suisse. Le pays hôte assure que les travaux préparatoires se poursuivent. Mais depuis la signature anticipée du protocole par les deux présidents à distance, le plus grand flou règne sur ces discussions pourtant cruciales afin de parvenir à un accord sur le nucléaire iranien. Washington promet de régler le problème en 60 jours. En revanche, la situation dans le détroit d'Ormuz s'améliore. Le trafic reprend, comme le prévoit l'accord de paix. Toujours sous pression de Washington, un virage historique à Cuba. L'Assemblée de l'île communiste a adopté à l'unanimité un très vaste programme de réformes vers une économie de marché. L'agriculture, le tourisme et les banques seront désormais ouverts aux investissements privés et aux capitaux étrangers. Il y a urgence. Depuis 5 mois, le blocus pétrolier des États-Unis a poussé l'économie cubaine, déjà très fragile, au bord de l'effondrement. Au Royaume-Uni, le premier objectif d'Andy Burnham est atteint. Le maire travailliste du Grand Manchester a été élu député haut la main lors d'une législative partielle hier. Une victoire électorale qui lui permet de briguer la tête du Labour et tenter ainsi de faire tomber le Premier ministre, très impopulaire. Mais Keir Starmer s'accroche et répète aujourd'hui qu'il se battra pour rester à son poste. Une grande partie de l'Europe est touchée par une grande vague de chaleur, comme en France. La canicule s'étend désormais à plus d'un Français sur deux. Cet épisode va durer, avertit Météo France. Le pic caniculaire est attendu entre dimanche et mardi, avec des pointes à 40 degrés, en particulier sur l'ouest et le centre de la France. Une situation d'autant plus difficile à supporter pour les personnes sans domicile. Ces chaleurs extrêmes représentent un danger immédiat. Déshydratation, coups de chaleur, aggravation des pathologies chroniques. Dans l'est parisien, un gymnase a été transformé en centres d'hébergement d'urgence, mais les structures utilisées ne sont pas toujours adaptées aux fortes chaleurs. Reportage de Chloé Douard.
10: Les rayons du soleil matinal tapent sur les vitres de cette salle de basket réaménagée en centre d'hébergement d'urgence. 9h du matin et déjà 24 degrés à l'intérieur. Les résidents trouvent donc des solutions pour tenter de se rafraîchir comme ils peuvent.
11: La RATP m'a donné un éventail. On me donne de l'eau fraîche parce que je suis malade, je fais de l'hypertension.
10: Un seul climatiseur a été installé dans ce bâtiment, abritant 130 personnes.
12: Pour l'instant, il y a la seule climatisation, mais ça ne se fait pas. Il y a beaucoup de monde ici.
10: Pas facile de refroidir ce lieu, comme nous l'explique Sylvie Doué, directrice du dispositif d'hébergement à la Fondation de l'Armée du Salut à Paris.
13: Ce gymnase, il est assez ancien, il y a beaucoup de vitres. Sa configuration fait qu'on ne peut pas tellement aérer. Donc nous, on a mis des apports, on a mis des blocs climatiseurs, mais vu la taille du gymnase, évidemment, il faut en mettre plusieurs. On distribue de l'eau à volonté, des brumisateurs rechargeables et puis des glaces pour les enfants le mercredi.
10: Face à ces vagues de chaleur qui risquent d'être de plus en plus intensives et récurrentes en raison du réchauffement climatique, l'Armée du Salut lance un appel aux dons pour récupérer éventails, crème solaire, chapeaux, gourdes, la rue tue toute l'année. Selon le collectif Les Morts de la Rue, 228 personnes sans domicile fixe sont décédées depuis janvier 2026.
5: Reportage de Chloé Douard. Voilà, c'est la fin de ce journal. Merci de l'avoir suivi. Tout de suite, c'est 8 milliards de voisins sur l'antenne de RFI.
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0: Eh oui, l'actualité avec RFI est terminée. Nous reviendrons sur le plateau avec des actualités en marche, en devenir. Et oui, c'est ça. Bientôt, et un peu plus tard, nous recevrons quelqu'un sur le plateau par téléphone pour nous parler de ce qui est en train de se préparer. Cela, c'est pour bientôt.
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0: 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Eh oui, vous l'avez entendu, à vos marques, eh bien, c'est ce que je vous disais, plusieurs rendez-vous des actualités à ne pas manquer. Nous recevrons sur le plateau tout à l'heure, ou encore par téléphone, une des personnes pour nous parler de ce grand rallye qui aura lieu bientôt, c'est samedi prochain, je pense.

0: Eh oui, ce rallye qui se déroulera bientôt, je vous le disais, et nous recevrons un peu plus tard, aux environs de 8h30, une personne pour nous en parler.
1: L'AGAFEJ.
0: L'association guadeloupéenne pour l'action en faveur de la famille, de l'enfance et de la jeunesse organise un rallye pédestre au Moule sur les pas de Robert et ses compères. Le départ au parking de l'école primaire Aristide Girard, rue Aimé Césaire, Sergent Le Moule.
2: Mets ta casquette, relève la tête, on va à la conquête.
0: Le samedi 27 juin à 7h30, départ, parking, école primaire, Aristide Girard, rue Aimé Césaire, Sergent Le Moule. Aventure, énigme, défi, fun, parcours, 5 km, durée environ 3 heures. Le prix est de 20 euros. T-shirt, collation, repas compris. Pour toute info, l'ami appelé Daniel au 06 90 56 03 99 ou encore Flaubert au 06 90 73 74 66 ou Gabi au 06 90 50 71 21 ou Marilyn au 06 90 39 99 69.
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0: Ah, c'est ça même. Ah, mais très bien. Stalina Vertus, Messi, Messi, Bondier.

Mais si Bontier avec Stalina Vertus, il y a aussi la voix de Samantha Jean qui sera aussi à la place du Moule, à la place de la ville du Moule pour à l'occasion de la fête de la musique. Samantha Jean que je recevrai d'ici ce lundi pour nous parler de la sortie de son album et aussi de son ouvrage, son amour à jamais. Alors, écoutons quelques notes avec elle, Samantha Jean. Elle ne sera pas seule sur le podium de la ville du Moule. Il y aura aussi d'autres groupes comme Emerald ou encore des personnes comme Monsieur Ray ou encore France Junior ou encore Lauriane et bien d'autres. C'est eh bien le dimanche soir, c'est ça. Une soirée ouverte à tous à la ville du Moule. Vous êtes donc invités à venir louer et célébrer Dieu.

Oui, Samantha Jean, celui qui est Samantha Jean, que vous retrouverez à la place de la ville du Moule. C'est donc ce dimanche soir à partir de 17h, à partir de 19h45. Une soirée en l'occasion de la fête de la musique, Samantha Jean, avec bien sûr d'autres artistes comme Franz Junior ou encore Emerald ou Louisiane, et Monsieur Ray et bien d'autres. Une soirée gospel. Nous allons dans un instant parler de ce rallye avec une des personnes qui était là il n'y a pas si longtemps sur notre antenne pour nous en parler. De ce rallye organisé par la GAFEJ, la section locale de la GAFEJ, le Moule, un rallye pédestre. Et bien en attendant, nous pourrions continuer en musique et puis et voir ce qu'il y a de bon à écouter. Waouh, c'est beau, oui, c'est beau, c'est agréable, c'est magnifique, c'est ce qu'il faut, tout juste ce qu'il faut. Avec, comment il s'appelle, Evémé également, il nous laisse entendre que c'est lui et lui seul.

Eh oui, en Jésus seul. Et aussi ce rendez-vous, c'est demain, avec la fête de la famille qui se déroulera. Bien sûr, c'est l'Assemblée de Dieu du Moule qui vous y invite sous le thème de la famille en temps longtemps. Et ça sera encore une occasion pour vous de vous y rendre. C'est à l'espace Antoine Chirubin, bien sûr. Ah oui, c'est ça. je me suis perdu, mais on va se retrouver, oui, c'est bien cela, oui, c'est ça. Mais non, je sais pas pourquoi. Un petit souci technique, dira-t-on. Mais bon, on va poursuivre et on va revenir tout à l'heure sur cette fête de la famille avant, en attendant de recevoir l'invité de tout à l'heure. Mon passé est derrière moi, c'est avec... Nancy Lulu. J'ai tout quitté, j'ai tout laissé, je ne veux plus retourner en arrière, c'est fini, j'ai compris.

Eh oui, voilà une déclaration de ce qui s'est passé. Il y a un passé qui est passé, un passé dépassé, un passé qui a trépassé.

C'est ce qui se passe hein, lorsque Christ passe quelque part dans la vie de quelqu'un, eh bien, il passe pour effacer ton passé, enlever ton passé et te permettre eh bien, d'aller à l'autre bord. Eh bien, je vous le disais, il y a aussi ce rendez-vous demain avec l'Assemblée de Dieu du Moule qui vous invite hein, à cette fête de la famille sous le thème « La famille en temps longtemps ». Cela se passe à l'Antoine, à l'espace Antoine Chérubin, et c'est dès 9h dans la matinée, et c'est toute une journée, avec bien sûr exposition d'objets en temps longtemps, d'édico, j'y entends longtemps, artisanat, bica parole, foire culinaire, enfin, vous devriez venir tout simplement, et en venant, vous verrez, vinvoie, et ça sera certainement quelque chose qui...

longtemps, longtemps. Tini, longtemps, longtemps, longtemps. Mais voilà, Agadir qui t'est qu'à passer en temps, longtemps. Ah bah, c'est retourné dans le passé, hein, Marc. Hein. Ben, je ne suis pas. Hein. Oui, oui, dans le passé, il y a du bon et du moins bon. Hein. Il y a des choses qu'il faut vraiment dépasser, laisser passer. Et puis, il y a des choses qu'il faut garder. Et oui, hein, c'est la vie, le présent ne se bâtit pas sur du sable. Hein. Le présent se bâtit sur des certitudes, sur des choses, des situations, du vécu. Et oui, c'est ça aussi, le passé. Le passé n'est pas que négatif, péjoratif. Il y a aussi du bon dans le passé. Voilà l'équilibre, la balance de Dieu.

Eh oui, ben c'est on nous peut dire sans chanson, sans chanter, mais en même temps sans sorte de demande, hein. En sorte de supplication, on va dire, en tant pis s'il vous plaît, c'est ça. Parlez, on dit parlez, parlez, parlez, parlez. Aïe, eh oui, eh ben c'est ça, mais pour bon Dieu parler, il faut déjà faut paix, faut arrêter de parler, pour laisser y parler, hein? Des gens ne pas parler en même temps. Pas ça, les anciens dégâts, mais bon, ça, les anciens dégâts, c'est toujours grossier. Donc, parler, oui, c'est ça, mais faut nous les oreilles pour pétendre aussi, comme il a dit, hein, parce que les oreilles là, bouchées, bon Dieu peut bien parler, il peut parler, tout parler, à s'il voulait, comme nous a dit. Parler, parler, alors, si vous voulez, parler, parler, tout parler, alors, si vous voulez. Moi-même, en passant, nous a dit, ben, c'est ça, nous, tant de familles, nous a dit, et nous, nous répéter ça, parler, parler, alors, on peut toujours parler. Vraiment, quand là, si vous avez parlé, il est fatigué, vous avez parlé, on dit comme ça, on peut toujours parler. Mais des fois, c'est nous qui avons fatigué, bon Dieu, avec surdité en nous, il a parlé, mais comme nous avons fait comme si nous pas attendre, mais il a arrêté de parler. Et là, ouais, il a arrêté de parler, ou pas qu'à comprendre pourquoi il n'a pas parlé encore, mais c'est vous-même qui faites s'il pas parler, parce qu'il est capable ou pas écouter ce qu'il a dit. C'est ça qui arrive, moi, avec ce petit monde-là. Eh bien, oui, des fois, avec Yon en particulier, l'autre est plus grand. Et ça t'est arrivé aussi, hein? Et c'est ça, ça propre aux enfants, parce qu'il y a une tête à eux, il y a une petite tête à eux qui pitié, mais une petite tête là, tellement bien qu'à passer. Aïe, aïe, aïe, aïe, vous pouvez comprendre ça. La Bible dit comme ça, le cœur de l'enfant

Attaché à la folie, son cœur dès son jeune âge est attaché à la folie. Si vous ne corrigez pas ça rapidement, si vous ne prenez pas, on dit rapidement, ça ne prend pas de café de papa. Bon, non, mais rapidement, ça veut dire faut pas au domino, puis c'est ça. Faut pas laisser ça, comprenons, mariner, hein, ou qu'on s'y ou ni tout le temps à haut, parce que Timon Bati Chaudier, la dame Bati Wagon, il est venu pour rattraper après les erreurs, c'est trop tard. Branche le pied, voilà, déjà. J'ai accouché et j'ai vu dans pied bois. On peut pas bailler pour un tuteur pour un rien. On peut pas redresser pour un gens, sinon c'est cassé qui est cassé. Et donc, il y a un travail à faire tôt, très très tôt, tôt, tôt. Et s'y prendre assez tôt. Et pour ça, ben, il faut être, et, comment dire, attentif. Il faut que vous-même, ben, ziez pas boucher, zoé pas boucher pour peut-être, pour peut-être savoir qu'à pour faire, qu'à bon Dieu, qu'à mando faire.

Oui, tu peux le laisser, tu peux vouloir qu'il soit ami de ton âme, hein, puisque le psalmiste l'avait compris, que son âme avait besoin d'être boostée, avait besoin d'être relevée, parce que des fois l'âme est abattue, hein, vous savez. Il est dit que l'âme est le siège de nos sentiments, c'est là que passent toutes les émotions. L'âme, c'est vous, hein, c'est votre personnalité est dans votre âme, ce que vous êtes, la personne que vous êtes est en grande partie dans votre âme. Et en grande partie dans votre âme. Et c'est pour ça que bon, l'âme a besoin d'être éclairée, d'être conduite, d'être protégée, d'être gardée. Et Jésus, il est le meilleur ami de l'âme. Ne craignez pas celui qui peut tuer le corps, mais crains celui qui peut détruire l'âme. Et oui, s'il y a aussi quelqu'un qui veut voler ton âme, et il y en a aussi qui ont vendu leur âme au diable au lieu de laisser Dieu racheter leur âme. Vous savez, quand on dit un tel a vendu son âme au diable, c'est qu'il a allé faire quelque chose. Il est allé faire quelque chose de lui-même. Mais ce que les hommes ne savent pas, c'est que par défaut, on peut dire ça comme ça, par défaut, eh bien tous les hommes, leur âme a été vendue depuis la chute. Et oui, les hommes ont besoin d'être rachetés parce que, eh bien, les âmes des hommes ont été vendues dès le commencement, après la chute en Éden. Eh bien, le diable a rusé, a trompé Adam afin de lui voler son âme. Et c'est pour ça, eh bien, que le sang a été versé pour couvrir cette faute. Eh bien, le sang a été versé. Un animal a été sacrifié. Des peaux de bêtes ont recouvert la nudité d'Adam et d'Ève. Ce n'était pas simplement une nudité corporelle du corps, c'était une couverture de l'âme, un rachat de l'âme. Oui, c'est ainsi que on voyait la préfiguration de Christ, de ce qu'il allait faire, lui qui allait devenir l'animal sacrifié, l'agneau qu'on amène à la boucherie, comme décrit Isaïe le prophète. Donc, c'était pas simplement la nudité du corps, mais c'était aussi la nudité de l'âme. Une âme exposée, exposée à Satan, exposée aux ténèbres. Son âme est tombée dans la peur, dans la crainte. Lorsque Dieu l'appelle, il a peur. Il entend la voix de Dieu et se cache. Son âme se cache, son âme tremble. Son âme a peur parce que son âme est nue, à nu, mise à nu. Il n'y a aucune protection, aucune sécurité, aucune paix, puisque la présence de Dieu s'est retirée d'Adam et d'Ève. Cette présence s'est retirée. Et lorsque Dieu vient à sa rencontre, Dieu vient se rencontrer en Adam, en Ève, qui sont à son image. Lorsque Dieu vient, il ne trouve plus cette image. Il y a quelque chose qui s'est passé. Son image n'est plus son image. Il sent qu'il y a quelque chose qui ne va pas. Qu'avez-vous fait? Qui vous a dit que vous étiez nu? Eh bien, c'est la femme que tu as mise à côté de moi. Hein. Elle m'a donné, j'ai mangé, et puis voilà. Ça y est, c'était parti en vrille, en sucette. Ça sentait le poisson pourri. Eh oui, nous avons besoin de nous rapprocher de celui qui est l'ami de l'âme. Jésus, c'est lui qui nous accorde le repos. La paix qui surpasse toute intelligence.

Eh oui, il accorde le repos. Jésus vous accorde le repos. C'est un repos sans faille. C'est un repos à l'infini. Eh bien, il faut juste y croire, hein, s'y attacher et rester et sous ses ailes. Et vous verrez que ce repos est un repos tranquille.

0: Eh oui, eh bien voilà, il va être 9h dans un instant, vous êtes dans vos marques et je vous le disais tout à l'heure, nous allions parler eh bien de ces actualités d'ici demain et samedi prochain, des événements qui sont déjà bel et bien entamés, ficelés presque, au point de vue de l'organisation et de la préparation. Mais il y a quand même quelques petites choses à vous dire là-dessus. Et j'ai en ma compagnie Marilyn. Marilyn, bonjour.
1: Bonjour Marc, bonjour aux auditeurs.
0: Voilà, eh bien, tu es venu pour nous parler de ce qui va se passer demain. Il y aura la fête de la famille qui va se dérouler, organisée par l'Assemblée de Dieu du Môle, c'est ça?
1: Absolument, donc la fête de la famille demain matin à partir de 9h. Alors à l'espace Robert, Antoine Chérubin, pardon, Antoine Chérubin à l'autre bord le moule. Donc la famille entend longtemps, hein, donc avec beaucoup de bonnes surprises qui vous attendent, des défilés à dièse, des jeux entend longtemps, le didico, le fameux didico dont nous avons déjà parlé, que vous allez découvrir avec des goûts savoureux. Donc nous invitons vraiment à tout un chacun à se rendre à cette fête. Parce que nous allons avoir un moment de partage, de communion, et nous allons pouvoir aussi faire découvrir, comment dirais-je, notre Seigneur, celui que nous aimons, que nous adorons. Nous invitons vraiment tout un chacun à venir voir comment nous savons nous aimer et partager ensemble. Voilà.
0: Parce que ça va se conclure aussi par un concert, la fin, l'aboutissement de cette journée va finir en apothéose,
1: en réjouissance.
0: En réjouissance.
1: Absolument.
0: Très bien. Eh bien, venez, hein, c'est en temps longtemps. Donc, si Zopaté Savkaïti Kapas est en temps longtemps, eh bien, c'est le moment de Vinvoué.
1: Exactement.
0: Kakité Kapas. Et c'est demain, à l'espace Antoine Chérubin, dès 9h. Et c'est toute une journée. Et c'est une fête en famille.
1: Absolument.
0: Donc, ne venez pas. Si vous êtes en famille, ne venez pas seul. Si vous avez de la famille, si vous avez du monde, eh bien, rassemblez tout ce beau monde et venez-y. Et il y a aussi un autre moment, c'est le rallye, c'est ça?
1: Absolument. Donc samedi prochain, donc le 27, nous avons le rallye pédestre que nous organisons aussi, l'Assemblée de Dieu du Moule, sur les pas de Robert et ses compères. Voilà, venez découvrir le moule autrement. Voilà, donc il s'agit effectivement d'une organisation de l'Association guadeloupéenne pour l'action en faveur de la famille, de l'enfance et de la jeunesse, donc la GAFEJ. Voilà, donc nous organisons ce rallye où il faut savoir que tout un chacun est le bienvenu, des enfants jusqu'à nos aînés, parce qu'il faut savoir que les équipes sont composées entre 2 et 5 personnes. Soyez homogènes, femmes, enfants, aînés, parce que croyez-moi, sa petite cavrée, grand pas cavrée.
0: Ça, c'est vrai.
1: Il va falloir user d'observation. Donc, je veux préciser quand même que ce n'est pas un défi sportif. C'est vraiment un rallye pédestre où nous allons nous balader dans la ville du Moule, où nous allons devoir observer et découvrir. Nous allons aussi partager, puisqu'à l'issue de ce rallye, il y a quand même un repas prévu. Donc, le rallye est d'un prix de 20 euros. Voilà, donc il faut savoir que c'est t-shirt, collation, repas compris, 20 euros par personne. Il faut être adhérent à la GAFEJ. On invite tout un chacun à se rassembler de la GAFEJ, section locale de son assemblée, pour l'assurance. Donc franchement, je suis là pour mettre un coup de dynamique. Venez, chaussez vos baskets, vos casquettes. Venez, comme dirait la personne, venez partager, venez découvrir, ça nous pas connaître. Voilà, donc le départ, je tiens à préciser que le départ se fera à l'école primaire Aristide Girard, à Sergent-le-Moule. D'accord, donc alors c'est un rallye de 5 km, mais c'est vraiment en même temps une balade parce que ce n'est pas un défi au temps, mais c'est un défi aussi au point. Donc on aura le temps de prendre le temps de regarder autour de nous, d'échanger avec les passants, de communier avec la population. Voilà, donc il va durer environ 3 heures de temps, mais vraiment sans précipitation.
0: Sans stress.
1: Absolument. Nous sommes dans un moment de pure détente. Donc voilà, j'invite en tout cas tous les participants à composer leur équipe en amont. Vous pouvez être de 2 jusqu'à 5 personnes.
0: Oui.
1: N'hésitez pas, mettez madame, mettez Timoun. Parce que je vous garantis que moi-même, j'ai été faire une identification préalable.
0: Oui.
1: Je vous assure que les enfants ont toute leur place.
0: C'est ça.
1: Tout le monde a sa place.
0: Et en même temps, dans ce parcours, c'est aussi jalonné d'énigmes, de défis et tout cela.
1: Absolument. Il faudra faire preuve d'observation, il faudra bien écouter. C'est vrai qu'avec les réseaux, les écrans, maintenant, on écoute moins bien. On pourra quand même utiliser les téléphones.
0: C'est
1: parce que les téléphones seront nécessaires pour résoudre
0: voilà. Certains. Oui.
1: Absolument. Alors, pour vous motiver plus, il y a énormément de lots et prix à gagner.
0: Waouh.
1: Nous avons un vélo d'une valeur de 600 euros.
0: Mm-hmm.
1: Nous avons des bons cadeaux, des bons pneus, des bons pour les lunettes, des soins esthétiques, des enceintes Bluetooth, un ventilateur. Enfin, il y a tout le monde sera récompensé.
0: Ouais.
1: Quel que soit, même si vous arrivez dernier, que Maurice
0: allait. Oui, oui.
1: Voilà, tout le monde là qui est obité parce que le but de ce rallye, c'est vraiment d'être ensemble aussi, de découvrir autre chose autrement. De partager avec les bien-aimés, mais aussi les invités, les personnes. On va communier de façon à répandre la parole autour de nous.
0: Oui.
1: Parce que le but principal de tout ce que nous faisons, c'est quand même de faire connaître notre Seigneur Jésus-Christ.
0: Oui.
1: Voilà.
0: Alors, sur les pas de Robert et ses compères, alors c'est encore une énigme. Hein?
1: Absolument.
0: Monsieur Robert.
1: Monsieur Robert.
0: À qui tu me suis là, ça?
1: Vinizot, je vais connaître. Nous pas qu'à dire rien. Nous qu'à attendre. Manifestez les autres, ils ont vini pour savoir qui moun ki Robert.
0: Qui moun ki Robert.
1: Absolument. Ils ont que vrai, effectivement, en bout à chimé.
0: Ouais.
1: Qui moun Robert est yé, qui a été café.
0: Bon, alors il y a des numéros pour toutefois contacter les uns et les autres.
1: Hein. Absolument. Alors, vous pouvez contacter Daniel au 06 90 le 56 03 99.
0: Oui.
1: Ou encore Flaubert au 06 90 73 74 66. Également Gabi au 06 90 50 71 21. Ou moi-même, qui suis à l'antenne, Marilyn, donc au 06 90 39 99 69. N'hésitez pas à nous laisser vos messages. N'hésitez pas à nous faire des messages WhatsApp.
0: Ouais.
1: Vous serez recontactés. Mais portez mon nez pour vous constituer cette équipe-là, grand bonnet.
0: Oui,
1: il aurait fallu que d'ici mercredi, jeudi, qu'on ait vraiment le maximum d'équipes constituées de façon à ce que l'organisation soit bien coordonnée.
0: Mais bien sûr.
1: Voilà.
0: Donc, c'est ce samedi, samedi 27, hein, le départ à 7h30.
1: Absolument.
0: Hein. Et puis, voilà. Hein,
1: Venez vous amuser, venez profiter, tout le monde sera récompensé. Et après l'effort, le réconfort. Nous pouvons lâcher nous, nous pouvons chanter, danser en noir, bon Dieu.
0: Et l'homme est là-bas loin.
1: Absolument.
0: Bien, merci Marilyn.
1: C'est moi Marc.
0: Passe une agréable journée.
1: Je te remercie.
0: À bientôt.
1: À bientôt.

0: Ah oui, c'est vrai que Marilyn, en venant ici, hein, il y avait quelques petites choses à dire hein, concernant cette dame, cette grande dame.
1: Absolument. Alors, c'est une sœur qui est vraiment un modèle, un exemple
0: Oui.
1: de ténacité, de persévérance.
0: Oui.
1: Même s'il n'y doulait, même s'il n'y le poids de l'âge, elle est
0: Ouais.
1: parmi nous tout le temps. Dès qu'elle le peut, elle est là.
0: Oh
1: Il
0: oh.
1: s'agit de la sœur Malachie, qui est centenaire chez nous,
0: Ouais.
1: qui est vraiment un modèle pour tout un chacun. Je souhaite, au nom de l'Assemblée de Dieu du Moule, de souhaiter un joyeux anniversaire.
0: Ah ben tu vois.
1: Nous avons force, courage encore, parce qu'elle est nouvelle, même si des bras nous cassés,
0: Ouais.
1: nous caloubout.
0: C'est incroyable, hein, parce qu'il y a justement cette sœur Adonis hein, qui a voulu lui souhaiter ce joyeux anniversaire et qui a appelé depuis hier hein, en disant pas oublier celle-là, cette Thérèse Malachie, elle aura 102 ans aujourd'hui, 102 ans.
1: Exactement.
0: C'est pas rien.
1: C'est
0: Hein.
1: pas rien. Et elle est debout.
0: Et elle est
1: Elle
0: debout.
1: vient à l'église, elle participe au culte. Il qu'a chanté, qu'a prié.
0: Oh
1: Ah, mon cher, franchement, je t'ai dit, Seigneur, son bénédiction, on n'y pour à l'âge là, ça, pourquoi continuer à faire ça? Jean qui a fait là. Donc, franchement, je vous dis, je la serre dans mes bras.
0: Oui.
1: Et toute l'assemblée avec moi. Nous tous qu'a porté en prière. Et nous qu'a bondi, bah, il y a encore des toiles en avec nous.
0: Absolument. Et d'ailleurs, et bon matin, nous passons un bel petit chant anniversaire au bail. Hein, avec plaisir. Et encore penser qu'écouter, si pas t'écouter, nous quoi au bail encore.
1: Merci Marc.
0: Merci Marilyn.
1: À très bientôt.
0: À bientôt.

0: programme.
1: Eh ben voilà, nous nous quittons sur ce chant et je vous dis bien à demain ou encore à la semaine prochaine. N'oubliez pas tous ces rendez-vous. Merci, au revoir.

retrouve-moi dans Une pensée pour toi, l'émission Science à toi. C'est un moment de partage autour de la parole de Dieu. Retrouve-moi dans une pensée pour toi. Tu n'es pas seul. Sois renouvelé et restauré. C'est quoi? Dieu pense à toi. Sais-tu qu'on prie bien souvent pour des choses qu'on a déjà? On prie pour avoir la paix, par exemple, alors qu'elle est en nous. Dieu nous dit, je vous laisse ma paix, je vous donne ma paix. On prie pour avoir de la joie, alors qu'en acceptant Jésus-Christ comme sauveur, sa joie surnaturelle vient habiter nos cœurs. D'ailleurs, quand Jésus dit, demandez et vous recevrez afin que votre joie soit parfaite, s'il parle de joie parfaite à vivre, c'est qu'une joie déjà présente est en nous et qu'il peut la rendre parfaite. On prie que Dieu nous donne de l'autorité, alors qu'il nous a déjà délégué cette autorité en Jésus-Christ. Autorité sur toute la puissance de l'ennemi, sur la maladie, sur notre propre chair, sur le péché. Si tu es chrétien né de nouveau, la Bible dit que tu as tout pleinement en Jésus-Christ, qui est le chef de toute domination et de toute autorité. Colossiens 2, versets 9 à 10. La question est, pourquoi tant de chrétiens ne vivent pas ce « tout pleinement » dans leur quotidien? Premièrement, parce qu'on ne connaît pas, on ne réalise pas l'étendue de ce que nous possédons déjà en Jésus-Christ. On le lit dans la Bible, on l'entend, on le déclare même, mais est-ce qu'on saisit véritablement la portée de ces vérités? Arrête-toi un instant et prends conscience qu'en tant qu'enfant de Dieu, quel que soit ton statut, tes difficultés, ton parcours, tes capacités, tes manquements ou tes échecs, tu as reçu un éventail de privilèges. Ce sont des acquis, c'est ton héritage. Mais qu'en fais-tu? Est-ce que si demain tu reçois un héritage d'1 million d'euros, tu vas l'ignorer sans chercher à le récupérer? Voici la deuxième raison pour laquelle on ne vit pas le tout pleinement en Jésus-Christ, car on n'utilise pas concrètement ce qu'on a déjà. Joyce Meyer compare ces choses qu'on pense ne pas avoir mais qu'on possède à des muscles. Elle parlait de ces muscles abdominaux qu'elle n'avait jamais vus avant qu'elle commence à faire du sport. Ils étaient bien présents, mais tant qu'ils n'étaient pas exercés, ils n'apparaissaient pas. Si tu sais que tu as autorité sur la maladie, prie activement pour ce proche qui est malade. Impose-toi les mains là où tu as mal ou là où tu vois une grosseur apparaître, par exemple. Devant une contrariété, au lieu de cultiver la colère, rappelle-toi au contraire que la joie de l'Éternel est ta force et décide de te réjouir malgré la circonstance fâcheuse. On doit apprendre à aller à contre-courant de nos réactions habituelles et charnelles. C'est vrai que ce n'est pas facile, mais plus tu vas discipliner ta chair et l'habituer à réagir de façon divine, plus vite tu la domineras. Les sentiments de tristesse, de solitude, de dépression, de colère, de découragement chronique ne doivent pas demeurer dans le corps dans lequel réside la joie et la paix du Seigneur. Un troisième obstacle qui t'empêche de vivre tout ce que tu as déjà reçu, c'est le manque de foi. Si tu ne crois pas que Dieu t'a béni de toutes sortes de bénédictions spirituelles dans les lieux célestes en Christ, comment pourras-tu expérimenter les bénédictions sur cette terre? Tu as déjà tout. Maintenant, c'est à toi de croire que ce que tu as demandé de manière légitime est à toi et de te comporter comme si tu l'avais déjà reçu. Si tu souhaites avoir un enfant, par exemple, comporte-toi comme un futur papa ou une future maman. Prépare-toi physiquement. Exerce-toi auprès d'enfants de ton entourage. Imagine tout ce que tu feras avec cet enfant. Réfléchis déjà à son prénom. Commence à organiser ta vie et ta maison pour l'accueillir. Marc 11, 24 te dit, « Tout ce que tu demanderas en priant, crois que tu l'as déjà reçu et tu le verras s'accomplir. » La Bible ne dit pas « crois que tu vas recevoir », mais « crois que tu possèdes déjà ce que tu as demandé ». Est donc l'attitude d'une personne qui a commandé un colis tant espéré et sur le point d'arriver. Rappelle-toi donc qu'en tant que prince et princesse de l'Éternel grandement favorisé, tu as déjà tout reçu. C'est à toi d'utiliser chaque jour ce que tu possèdes
avec une foi ferme et constante.

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Continue à espérer. Même quand les années passent et que tu ne vois rien arriver, sache que Dieu ne t'a pas oublié. Une promesse t'a été donnée sur ta vie, sur tes affaires, sur ton travail, sur ton foyer. Et tu pensais que Dieu l'aurait tout de suite réalisé. Mais bien au contraire, rien n'a changé. L'adversité a augmenté. Les forces des ténèbres se sont liguées pour te résister et s'opposer à ta percée. Même si tu ne le vois pas, Dieu est en train de travailler. Il faut que vous soyez attristés pour un peu de temps par diverses épreuves, afin que votre foi plus précieuse que l'or périssable ait pour résultat la louange et l'honneur lorsque Jésus-Christ apparaîtra. Dieu travaille dans le silence. S'il le veut, il peut changer tout de suite tes circonstances. Ces circonstances qui te font pleurer à chaque fois que tu y penses. Il voit que tu soupires après la délivrance. Mais j'ai appris que dans mes temps de souffrance, il faut que je sois patient car Dieu fait toutes choses bonnes en son temps. Il n'est jamais en retard. Ce qu'il a décidé de faire, il ne le remet pas à plus tard. Mais dans nos temps d'attente, il veut nous apprendre à garder sur lui nos regards, car grande est sa bonté à notre égard.

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son amour. Je vais demander dans la salle, nous tous, nous allons demander la main de Dieu. Si tu es malade, la main de Dieu veut te toucher. Car si tu as la foi, la ferme assurance que Dieu est réel, crois seulement maintenant, tu seras guéri. Si tu es malade dans la salle, touche là où tu souffres. Touche, fais le mouvement que tu ne pouvais pas faire. Maintenant, nous sommes dans un moment de la grâce du Seigneur. Alléluia.

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ôter son vêtement dans un jour froid, répandre du vinaigre sur du nitre, c'est dire des chansons à un cœur attristé. 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S'il a soif, donne-lui de l'eau à boire. 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

Un homme pauvre qui opprime les misérables est une pluie violente qui fait manquer le pain. Ceux qui abandonnent la loi louent le méchant, mais ceux qui observent la loi s'irritent contre lui. Les hommes livrés au mal ne comprennent pas ce qui est juste, mais ceux qui cherchent l'Éternel comprennent tout.

Voici une voici, nous voilà donc pour les communiqués et le bloc-notes de Radio Souffle de Vie. L'Assemblée de Dieu de Sainte-Anne a l'honneur de vous inviter à la fête de la musique prévue le dimanche 21 juin à 18h30 au complexe sportif Hector Grandmont de French. Avec la participation des chorales de Sainte-Anne, Le Moule, Saint-François et Mornalo, l'entrée est libre et gratuite. La ville du Moule vous invite aussi à louer à l'occasion de la fête de la musique le dimanche 21 juin à 19h45 à la place de la mairie Le Moule avec les artistes Samantha Jean, Emeraude, Monsieur Ray, Lauriane et bien d'autres artistes. Une soirée gospel ouverte à tous, entrée libre. Il y a cette personne qui recherche à acheter un terrain constructible en grande terre. Budget 70 000 euros. Appelez le 06 90 36 98 99. Il y a cette personne qui vend cafetière neuve, four micro-ondes, imprimante de bureau 2, le nombre total. Téléphone fixe, machine à laver de quelques mois, encre HP 937, table bois plus chaise et autres, appelez le 06 91 24 38 91. Et bien voilà, en ce qui concerne les communiqués et le bloc-notes de Radio Souffle de Vie, si vous aussi vous avez des communiqués, vous pouvez nous appeler à notre secrétariat au 91 31 98 ou encore sur notre boîte mail à acem27@wanadoo.fr.

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Mieux vaut le pauvre qui marche dans son intégrité que celui qui a des voies tortueuses et qui est riche. Celui qui observe la loi est un fils intelligent, mais celui qui fréquente les débauchés fait honte à son père. »

0: suis né dans une famille chrétienne, je m'appelle Jean Berthaud. Chrétienne de type pentecôtiste, mais pas dénomination pentecôtiste, hein, de vie pentecôtisante. Mon père était responsable dans l'église et j'ai grandi là-dedans, dans l'éducation chrétienne, dans l'école du dimanche. J'ai fait tout ce qu'il faut, tout ce qu'il faut. Puis arrivé à l'âge adolescent ou pré-adolescent, l'entourage chrétien m'a dit « Tu comprends, ton père est ancien, parce que c'est un ancien. Tu dois pas ci, tu dois pas cela, tu dois pas ceci, tu dois pas cela. » Quand on est préadolescent ou adolescent, c'est un peu la contradiction. Vous voulez pas que je fasse ça? Je le fais. Tu dois avoir les cheveux courts. Les cheveux longs. Tu dois pas fumer. Si quelqu'un a fumé autant que moi, ben, j'ai fait toutes les pires bêtises. Et puis je me suis endurci, parce que j'ai dit, si c'est ça, votre Dieu, pouvez-vous le garder? J'en veux pas. J'ai dit, si c'est un Dieu père fouettard, merci, j'ai un père qui est autoritaire, ça me suffit. Vous rigolez, mais c'était pas facile. D'avoir un père chrétien, d'avoir une assemblée tout autour qui vous presse comme un citron, c'est vraiment pas du tout. C'est pas facile du tout. Parce qu'on a fait de Dieu, il y a un chanteur qui dit ça. Ce n'est pas à Dieu que j'en veux, c'est aux hommes. On m'a mis un Dieu, un père fouettard sur les épaules. Et j'ai dit, ça, j'en veux pas. En plus, quand on voyait que des querelles et tout ça, j'ai dit, j'en veux pas. Et je me suis enfermé dans les joies de la vie. Et puis, vraiment, je me suis effondré dans le plus profond péché. Jusqu'au jour où, un jeudi soir, et ça, je m'en souviendrai toute ma vie, c'était dans une toute petite église. Et j'avais pas l'habitude d'aller en réunion de prière parce que j'avais pas des songes, mais je dormais. Et ce Dieu, ce père fouettard, celui qui me « t'as pas le droit de ceci, pas le droit de ça » est devenu mon Dieu. J'ai compris que c'était pas le Dieu de mon père, c'était devenu mon Dieu. Quelque chose de personnel était établi entre eux. Et puis, oh, c'était fantastique, merveilleux, merci Seigneur. Puis, au fil des années, je suis devenu un chrétien conventionnel. Bon chrétien. Oh, irréprochable. Pas une absence. Réunion. Vous pouvez pointer, hein. Pékin. Je faisais même des choses. Ah, je vais vous dire, j'ai même été 3 ans à l'école biblique. Mais j'étais Lazare. Quand Jésus a dit à Lazare, sors. Ma conversion, c'était la pierre qu'on a roulée du tombeau. Et je suis sorti. Mais je suis sorti comme ça. J'étais nouvellement né, je suis sûr que j'étais sauvé. Mais je m'étais arrêté là. J'avais fait des choses. J'avais la nouvelle naissance en moi. Je suis sûr que j'étais sauvé. Mais la troisième étape, je ne sais pas si vous avez eu les deux premières. Là, la troisième étape. Jésus a dit, déliez-le. Et je m'étais fait un Dieu. Oui, j'avais accepté. Oui, je m'étais converti. Et je m'étais fait baptiser. Mais j'avais pas obéi à la parole de Dieu qui dit, convertissez-vous. Baptisez-vous, c'est ça? Non. Convertissez-vous, repentez-vous. Et ça, j'avais oublié un stade de ma vie. Un stade dans ma vie avec le Seigneur. Je n'avais pas demandé pardon pour mes péchés. Il y avait quelque chose qui manquait dans ma vie. On m'avait laissé piégé poings liés comme ça avec les bandelettes. Et j'avais une vie misérable. J'aime bien parler par image. La Bible parle par image, hein. Un ballon, oui, c'est ça, avec une ficelle autour, puis quand vous le gonflez, il est complètement difforme. Le Seigneur veut pas qu'on soit comme ça. C'est exactement ça, ma vie chrétienne. Pourtant, je m'étais tapé 3 ans d'école biblique. Ça valait rien du tout. Vous rigolez, mais il y en a sûrement parmi nous qui vivent des choses comme ça. On n'a pas cette plénitude. Et jusqu'au jour où j'ai vraiment senti cette repentance qui me posait dessus, j'ai demandé, j'ai pleuré sur mes péchés. J'avais eu du regret. Et c'est pas du regret qu'il faut. Mais j'ai pleuré, j'ai demandé pardon pour mes péchés. Et à partir de ce moment-là, mes amis, je vais vous dire quelque chose. Toutes les choses anciennes, que j'étais désaxé sexuel, toutes ces choses, j'étais délié au nom de Jésus. Et c'est maintenant que j'ai une vie épanouie. Et si vous êtes des Lazares qui sortent du tombeau avec des bandelettes, je vous en supplie, je vous en prie, au nom de Jésus, vraiment, n'attendez plus. Que vraiment le Seigneur puisse couper ces bandelettes, afin que vous puissiez aller. Et je peux vous dire que depuis qu'il y a eu cette repentance profonde, que les frères ont prié pour moi, je dois confesser vraiment pour le Seigneur, pour la gloire de Dieu, que maintenant le Seigneur m'envoie pour aller témoigner, Parce que vraiment, il veut faire une œuvre au travers de nous, mais qu'à condition que cette œuvre se soit faite en nous.
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Ça y est, c'est fini pour Entre deux notes. J'espère que vous avez aimé et que vous vous êtes bien reposé entre deux notes. Salut et à bientôt !

C'est sur la voie de l'Évangile que nous vous accueillons une fois encore avec une immense joie. Bienvenue. Aujourd'hui, c'est moi-même, Daniel Coronès, qui vais vous apporter une réflexion sur le thème de la sexualité, plus précisément sur l'impureté morale sexuelle. Mais avant, nous allons écouter notre ami Pierre Lachat qui nous chante « Je t'aimerai toute ma vie ».

La tyrannie du plaisir est le titre du livre écrit par le journaliste et écrivain Jean-Claude Guibaud, expression qu'il a lui-même empruntée au célèbre Platon. Dans son livre Les Lois, Platon dit que le tyran Eros est capable de s'introniser dans notre âme pour en gouverner tous les mouvements. Le livre de Jean-Claude Guibaud traite essentiellement de la morale sexuelle, c'est-à-dire de la place de l'interdit dans la société moderne. L'ouvrage qui, selon moi, parle de façon la plus réaliste de la sexualité et du plaisir qu'elle engendre, c'est la Bible. Pourquoi ? Eh bien, tout simplement parce que l'auteur parle en connaissance de cause. C'est lui-même qui a créé la sexualité et le plaisir. La Bible est non seulement parsemée d'explications, mais aussi de conseils et d'expériences pratiques. Elle nous rapporte aussi une multitude de situations ayant trait à l'impureté morale sexuelle. Notre société est le sexe. Nous sommes désormais très loin de ce que les puritains calvinistes du XVIIe siècle appelaient « the cold clutter of morality », c'est-à-dire le frisson froid de la moralité. Un extraordinaire tapage sexuel colonise aujourd'hui jusqu'au moindre recoin de notre société. Aucune société, jusqu'à ce jour, n'avait consacré au plaisir et à la sexualité autant de place. Je cite Jean-Claude Guibaud. Le sexe est devenu le bruit de fond de notre vie quotidienne. Au regard des époques antérieures, fussent-elles grecques ou romaines, la nôtre ne parle littéralement que de ça. Et il ajoute, pour en dire quoi au juste? Alors, êtes-vous puritain, moraliste, coincé ou obscurantiste? Essayez de dénoncer l'acharnement des publicitaires qui, pour le moindre yaourt ou la simple tasse de café, vous entraînent sur le terrain de la sexualité. Impossible aujourd'hui d'acheter un tube d'aspirine dans une pharmacie sans que notre regard croise une publicité où le corps d'une femme nue est exhibé sans la moindre pudeur. Le péché sexuel est largement encouragé par les médias et toute échelle de valeur morale est en train de disparaître. La sexualité n'est plus un acte réservé à la construction dans la durée de l'amour d'un homme et d'une femme mariée, mais elle est devenue un simple divertissement, un amusement, voire un simple jeu. La Bible dénonce le péché sexuel. Jésus dit « Vous avez appris qu'il a été dit, tu ne commettras point d'adultère. Mais moi, je vous dis que quiconque regarde une femme pour la convoiter a déjà commis un adultère avec elle dans son cœur. » Jésus, ici, n'hésite pas à qualifier d'adultère toute pratique sexuelle imaginaire. De ce fait, il va beaucoup plus loin que la pratique sexuelle physique. Sous la plume de Pierre, la Bible nous dit aussi que ceux qui ne connaissent pas Dieu sont très souvent semblables à des animaux dépourvus de raison. Ils trouvent leur plaisir à se livrer à la volupté en plein jour. Ils ont les yeux pleins d'adultère et sont insatiables de péché. Honoré de Balzac écrivait qu'en plongeant au fond des voluptés, on en rapporte plus de gravier que de perles.

La Bible propose la solution. Un changement radical de système de référence, c'est-à-dire une prise de conscience de ce que Dieu veut. Car effectivement, ce que Dieu veut, c'est votre sanctification, dit la première épître aux Thessaloniciens. C'est que vous vous absteniez de la débauche, c'est que chacun de vous sache posséder son corps dans la sainteté et l'honnêteté, sans vous livrer à une convoitise passionnée, comme font les païens qui ne connaissent pas Dieu. Le mot débauche en grec, c'est le mot porneia, d'où le terme pornographie. Paul emploie ce mot pour décrire toute forme de sexualité sortant du cadre défini par Dieu, c'est-à-dire le mariage. Ne pensons pas que le peuple de Dieu soit exempté d'une éventuelle glissade de mentalité, car de la même façon que le matérialisme et l'individualisme parviennent à s'infiltrer dans l'Église, l'idéologie du plaisir lié au sexe fait souvent une irruption sournoise dans nos communautés. N'oublions pas que l'homosexualité, le concubinage, la pratique sexuelle hors du cadre du mariage sont proscrits par le Créateur. L'expérience montre malheureusement qu'il est très facile de s'échouer tel un Robinson sur l'île de la tentation. Télévision, Internet, haut débit, publicité, mode vestimentaire, etc. Certes, notre environnement exerce une influence sur notre comportement, mais aux yeux de Dieu, cette influence ne supprime jamais notre responsabilité, car ce que Dieu veut, et je le répète, c'est notre sanctification. Qui dit nouvelle vie, dit nouvelle éthique sexuelle. Bien au travers de la Bible et de notre intelligence renouvelée, par la réception du Saint-Esprit, Dieu nous donne une éthique sexuelle qui va nous valoriser, qui va restaurer notre perception de la sexualité telle que Dieu la conçoit. Cette éthique est adaptée à notre quotidien, mais aussi à la diversité des époques et des cultures. Et même si cette éthique est incomprise par ceux qui ne connaissent pas Jésus comme leur sauveur, même si elle est caricaturée et présentée comme une contrainte de la vie, une liste d'interdits prônés par des arriérés mentaux, cette éthique est la meilleure pour chacun des êtres humains. Elle est la plus constructive à long terme. Maintenir l'éthique sexuelle prévue par les normes du grand constructeur est essentiel. Car ce n'est pas à notre corps de nous diriger, mais c'est à nous de diriger notre corps. L'apôtre Paul nous enseigne que chacun de nous sache posséder son corps dans la sainteté et l'honnêteté. C'est d'ailleurs pour cette raison que l'homme est exhorté à fuir les environnements malsains qui tendent à le dominer, à le rendre esclave. Alors, j'ai envie de vous poser quelques questions, chers auditeurs. Y a-t-il un péché sexuel qui a triomphé de vous? Y a-t-il une habitude liée à vos yeux qui s'est installée dans votre vie? Si c'est le cas, vous devez absolument changer votre mode de vie et vos habitudes. Vous devez demander pardon à Dieu pour ce péché et ensuite trouver le déclencheur, c'est-à-dire l'amorce de ce péché dans lequel vous êtes tombé. Qui commande dans votre vie? Vous ou votre corps? L'apôtre Paul affirme que par la grâce de Dieu, eh bien, nous avons les moyens de vivre et d'agir différemment du monde qui nous entoure. Dans son épître à Tite, l'apôtre Paul nous dit que la grâce de Dieu, source de salut pour tous les hommes, a été manifestée. Elle nous enseigne à renoncer à l'impiété et aux convoitises mondaines et à vivre dans le siècle présent selon la sagesse, la justice et la piété, en attendant la bienheureuse espérance et la manifestation de la gloire de notre grand Dieu et Sauveur Jésus-Christ. Il s'est donné lui-même pour nous, afin de nous racheter de toute iniquité et de se faire un peuple qui lui appartienne, purifié par lui et zélé pour les bonnes œuvres. Mon frère, ma sœur, mon ami, avec l'aide du Saint-Esprit, nos anciennes habitudes, anciens réflexes et anciens modes de vie doivent et peuvent changer. Nous devons lutter avec acharnement en faisant des choix parfois difficiles. Dans l'Épître aux Colossiens, Paul dit « Faites donc mourir ce qui dans vos membres est terrestre, la débauche. » Souvenez-vous, la porneia, l'impureté, les passions, les mauvais désirs et la cupidité qui est une idolâtrie. Dans l'Épître aux Corinthiens, Paul nous dit encore « Mais je traite durement mon corps et je le tiens assujetti, de peur d'être moi-même désapprouvé, après avoir prêché aux autres. »
ne laissons pas la tyrannie du plaisir saper le travail du Saint-Esprit dans nos vies. Pour terminer, voici une citation du célèbre Billy Graham. « Celui qui a gagné la bataille du sexe a gagné la bataille de la vie. »

Eh bien, un des plus bels exemples dans la Bible est la réaction de Joseph devant le harcèlement sexuel de la femme de Potiphar. Joseph a accepté d'appeler péché ce que Dieu considère comme péché. Il ne fut pas un homme de compromis, mais de conviction. Il sut faire la différence entre le bien et le mal. Il préféra même abandonner son vêtement et fuir loin de la tentatrice. Il résista à l'endroit même où beaucoup d'entre nous aurions lamentablement échoué. Joseph n'a pas dit bêtement « Tout le monde le fait, mais pourquoi pas moi ?» Joseph était pourtant seul ce jour-là, ni vu ni connu, il aurait très bien pu se dire cela. Joseph n'a pas hésité à payer le prix fort de son choix, calomnie et emprisonnement. Quelqu'un a dit qu'il donna raison à Dieu et tort au diable. Et vous, chers auditeurs, donnez-vous raison à Dieu et tort au diable ? Vive autrement, moi ! 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Merci de nous avoir accompagnés sur la voie de l'Évangile. À très très bientôt.

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1: Celui qui augmente ses biens par l'intérêt et l'usure les amasse pour celui qui a pitié des pauvres. Si quelqu'un détourne l'oreille pour ne pas écouter la loi, sa prière même est une abomination. Celui qui égare les hommes droits dans la mauvaise voie tombe dans la fosse qu'il a creusée. Mais les hommes intègres héritent le bonheur.

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comme la neige en été et la pluie pendant la moisson, ainsi la gloire ne convient pas à un insensé. Comme l'oiseau s'échappe, comme l'hirondelle s'envole, ainsi la malédiction sans cause n'a point d'effet.

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1: Dynine, c'est un mot grec qui veut tout simplement dire jumeau. Et c'est un nom qui est présenté à une ou deux reprises dans les évangiles pour nous parler de l'un des 12 apôtres choisis par Jésus. On le connaît mieux sous son autre nom qui est le nom de Thomas. Thomas, c'est en fait un mot qui veut dire la même chose mais dans une autre langue qui est la langue araméenne. Donc le jumeau. Alors bien sûr on s'est posé la question, mais jumeau de qui ? Parce qu'on n'est jamais jumeau tout seul, bien évidemment, on a un frère ou une sœur, si on est des vrais jumeaux, ça devait être un frère pour lui. Et donc, on a beaucoup spéculé sur ce sujet, essayant de trouver qui c'était, et l'une des hypothèses les plus probables, qui est curieuse peut-être pour certains de nos auditeurs qui ne l'ont peut-être jamais entendu, c'est qu'on dit qu'il pourrait être le jumeau de l'un des frères de Jésus qui sont mentionnés dans l'Évangile, que ce soit Jude, Jacques, José ou Simon. Alors certains disent que ça pourrait bien être le frère de l'un de ces personnages de la famille même de Jésus. Alors moi je ne suis pas capable maintenant de vous présenter les arguments qui ont été présentés pour défendre une telle hypothèse, mais bon, ça fait partie des curiosités à son sujet. Mais quand on parle de Didyme, de ce jumeau-là, on a peut-être oublié quelques-uns des épisodes où il est mentionné dans les évangiles. Le premier, c'est assez intéressant, se trouve dans l'évangile de Jean, où on va nous dire que, à un moment, Jésus a entendu parler de la nouvelle d'un de ses amis qui s'appelait Lazare et qui était malade. Et puis, on demande à Jésus de venir voir son ami Lazare, parce qu'on sait que Jésus a guéri déjà quantité de malades, et la famille de Lazare espère bien que Jésus pourrait guérir ce malade. Mais Jésus ne vient pas. Et puis tout d'un coup, Jésus décide de partir 3 jours après. Et quand il part, Thomas, Didyme, le jumeau, intervient. Et il va dire, non, c'est terrible, Jésus a déjà été menacé de mort, allez dans la direction de Jérusalem parce que la famille de Lazare habitait dans la banlieue de Jérusalem. C'est un gros risque, on risque vraiment un danger fort, Jésus pourrait être mis à mort. Mais Didyme, le jumeau, se dit « Bon, bah, c'est mon frère, je l'aime, en quelque sorte. Et si lui court un danger de mort, eh ben moi je suis prêt à aller mourir avec lui. Allons-y quand même, partons avec lui, même s'il faut mourir. » Donc c'est un personnage qui a des réactions qui sont intéressantes, il est conscient du danger, mais il se dit « Ça vaut la peine de servir un maître comme Jésus, de le considérer presque comme son frère jumeau, et si lui doit mourir, eh ben moi je meurs avec. » Peut-être une image intéressante pour réfléchir sur ce qu'est notre foi. Maintenant, bien sûr, c'est vrai qu'on connaît beaucoup Thomas par ce vocable qu'on lui a souvent attaché en disant « c'est Thomas l'incrédule ». Pourquoi ? Eh bien parce que le jour de la résurrection, on nous dit que les disciples étaient rassemblés, ayant peur, les portes fermées, et que Jésus ressuscité est apparu au milieu d'eux, et que Thomas était absent. Et donc, quand les autres lui ont dit, tu sais, on a rencontré Jésus, il est revenu à la vie, Thomas leur a dit, moi, je crois pas tant que je ne vois pas, tant que je ne touche pas. Et l'évangile de Jean nous raconte que la semaine suivante, Jésus est apparu au même endroit, dans les mêmes conditions, mais en la présence de Didyme, le jumeau Thomas. Et qu'à ce moment-là, Jésus lui a dit, écoute, n'aie pas peur. Regarde, c'est bien moi, tu peux me reconnaître. Regarde mes mains, elles sont percées. Regarde mon côté, il a été percé. C'est bien moi. Et on nous dit que Thomas regarde, touche, palpe, et qu'il se met à genoux et qu'il va prononcer cette confession extraordinaire. Tu es mon Seigneur, tu es mon Dieu. Et donc, dire que Thomas, c'est l'incrédule, oui, c'est une petite phase, peut-être, dans sa démarche. Et peut-être que c'est une occasion de nous dire que la foi et le doute, ce sont des jumeaux. Ça va bien ensemble. On ne peut pas vraiment croire si on n'a pas douté à un moment. Et on ne peut pas vraiment douter si on n'est pas prêt à croire certaines choses. Et je crois que dans ce sens-là, ce jumeau-là a quelque chose à nous dire à tous pour nous faire réfléchir. Maintenant, qui il était exactement ? Je ne peux pas vous en dire plus avec plus de certitude. Mais en tout cas, c'est un personnage qui mérite notre intérêt. Et peut-être que ça vaut la peine d'en faire notre jumeau à nous. Vous trouverez son histoire dans l'évangile de Jean, chapitre 11, chapitre 20.
2: Écoutons maintenant ensemble l'invitation du prophète Ésaïe dans la parole alors qu'il nous appelle à retourner au Seigneur avec cette promesse que Dieu nous guérira, qu'il nous ravivra et qu'il nous restaurera.

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Voici l'homme heureux. Il n'écoute pas les conseils des gens mauvais, il ne suit pas l'exemple de ceux qui font le mal, il ne s'assoit pas avec les moqueurs. Au contraire, il aime l'enseignement du Seigneur et le redit jour et nuit dans son cœur. Comme un arbre planté au bord de l'eau, il donne ses fruits au bon moment et ses feuilles restent toujours vertes. Cet homme réussit tout ce qu'il fait.

Nous lisons dans les Actes au chapitre 11 et le verset 17. Or, puisque Dieu leur a accordé le même don qu'à nous, qui avons cru au Seigneur Jésus-Christ, pouvais-je moi m'opposer à Dieu? Et c'est là sur cette question que nous allons donc nous entretenir aujourd'hui. Pouvais-je moi m'opposer à Dieu? Bien sûr, on ne peut mettre sur le compte de Dieu toutes les idées qui nous viennent à l'esprit, ni les actions les plus déplacées, surtout les plus extravagantes. Dieu n'est pas là pour choquer, n'est pas là pour scandaliser, dans un certain sens, comprenez. Sachons que Dieu est saint. Sachons que sa pensée diffère de la nôtre. L'homme n'a pas toujours et n'a pas la pensée de Dieu. Selon Ésaïe, au chapitre 55, verset 8 et le verset 9, « Car mes pensées ne sont pas vos pensées, et vos voies ne sont pas mes voies, dit l'Éternel. Autant les cieux sont élevés au-dessus de la terre, autant mes voies sont élevées au-dessus de vos voies et mes pensées au-dessus de vos pensées. » Quand il montre un chemin, quand il révèle un nouveau comportement à adopter, alors personne ne peut et n'a le droit de s'opposer à Dieu. Oui, pouvais-je moi m'opposer à Dieu? Cette réflexion, eh bien, elle nous est laissée par Pierre. Et Pierre est face à des personnes, à des frères. Et dans cette démarche-là, il veut donc s'expliquer. Et il a raison de le faire, puisque lorsqu'on est dans l'amour, on doit s'expliquer. Lorsqu'on est dans l'amour, on ne doit pas toujours se dire « j'ai raison » et comprendre pourquoi l'on a eu telle ou telle attitude. Il faut être transparent afin d'enlever toute ambiguïté, d'enlever toute suspicion dans le cœur des autres et surtout de ceux, celles que l'on aime. Dans un grand combat, ce même Pierre a pu dire à ses ennemis, le Sanhédrin, les sacrificateurs de l'époque, selon Actes 4, verset 19, eh bien, il leur dira, jugez s'il est juste devant Dieu, de vous obéir plutôt qu'à Dieu. Et il leur a dit ces quelques paroles parce qu'il avait de l'opposition. Et ces gens voulaient à tout prix qu'il puisse se taire. Il était bien sûr accompagné de Jean, eh bien son frère dans le Seigneur, eh bien son frère collègue également apôtre. Et ces gens de l'époque ont voulu les faire taire, pensant qu'ils étaient là dans une fausse démarche pour tromper le peuple. Mais les gens ne savaient pas que c'était eux qui étaient dans l'erreur et que Pierre et Jean étaient dans la vérité. Et c'est pourquoi ils ont été fermes. Jugez s'il est juste devant Dieu de vous obéir plutôt qu'à Dieu. Dans le livre de Job, au chapitre 39, verset 34, l'Éternel s'adressant à Job dit « Celui qui dispute contre le Tout-Puissant, est-il convaincu? Celui qui conteste avec Dieu, a-t-il une réplique à faire ?» Job répondit à l'Éternel et dit « Voici, je suis trop peu de choses. Que te répliquerai-je? Je mets la main sur ma bouche. J'ai parlé une fois, je ne répondrai plus deux fois, je n'ajouterai rien. » Voilà telle était l'attitude de Job. Il dira, « Je suis trop peu de choses, que te répliquerai-je ? » Je mets la main sur ma bouche. J'ai parlé une fois, je ne répondrai plus deux fois, je n'ajouterai rien. En effet, l'homme est limité, mais Dieu est illimité. Si l'homme est impuissant, eh bien Dieu est tout puissant. Si l'homme ne sait rien, eh bien Dieu sait tout. Et c'est pourquoi, lorsque nous lisons le psaume 19, verset 8, David nous dit, que la loi du Seigneur est parfaite. Elle rend la force de vivre. Les ordres du Seigneur méritent confiance. Il aide les simples à savoir se conduire. Oui, les ordres du Seigneur méritent confiance. C'est-à-dire, quand Dieu donne son ordre, l'ordre qu'il donne est digne que l'on puisse s'investir, est digne que l'on puisse vraiment s'approprier cela et dire « Je veux faire ta volonté ». Je veux donc m'y soumettre. Je ne veux pas ni m'opposer par de faux raisonnements, ni même douter de ce que tu aurais pu me mentir, me tromper ou encore m'induire en erreur. Dieu est parfait, mon ami. Eh bien, il aide les simples à savoir se conduire. D'ailleurs, la pensée me vient par rapport aux jeunes gens
quand la Bible dit, eh bien, toujours dans le psalmiste, eh bien, comment le jeune homme rendra-t-il pur son sentier? Eh bien, la réponse est laissée en se dirigeant d'après ta parole. Et c'est pourquoi, dans ce psaume 19, verset 8, je constate, eh bien, il y a encore une direction pour pouvoir bien se conduire. Il y a donc une aide qui est laissée. Eh bien, cette parole, l'ordre de Dieu, oui, assurément, l'aide de Dieu, l'ordre de Dieu, excusez-moi, eh bien, aide les simples à savoir se conduire. Alors, pouvais-je, moi, m'opposer à Dieu? Face aux reproches, Pierre, dans l'amour et la sagesse, va clarifier et il va le faire de fort belle manière. Il va le faire dans la vérité. J'aimerais vous lire dans les Actes au chapitre 11, eh bien, le verset 1er jusqu'au verset 18. Cela a été la réplique et de la manière dont Pierre s'est arrangé pour vraiment clarifier cela avec ses amis. Les apôtres et les frères qui étaient dans la Judée apprirent que les païens avaient aussi reçu la parole de Dieu. Et lorsque Pierre fut monté à Jérusalem, les fidèles circoncis lui adressèrent des reproches en disant, « Tu es entré chez des incirconcis et tu as mangé avec eux. » Pierre se mit à leur exposer d'une manière suivie ce qui s'était passé. Il dit, « J'étais dans la ville de Joppé et pendant que je priais, je tombai en extase et j'eus une vision. Un objet semblable à une grande nappe attachée par les quatre coins descendait du ciel et vint jusqu'à moi. Le regard fixé sur cette nappe, j'examinai et je vis les quadrupèdes de la terre et les bêtes sauvages, les reptiles et les oiseaux du ciel. Et j'entendis une voix qui me disait, « Lève-toi, Pierre, tue et mange. » Pierre, mais je dis, « Non, Seigneur, car jamais rien de souillé ni d'impur n'est entré dans ma bouche. » Et pour la seconde fois, la voix se fit entendre du ciel, ce que Dieu a déclaré pur, ne le regarde pas comme souillé. Cela arriva jusqu'à trois fois, puis tout fut retiré dans le ciel. Et voici aussitôt trois hommes envoyés de Césarée vers moi se présentèrent devant la porte de la maison où j'étais. L'Esprit me dit de partir avec eux sans hésiter. Les six hommes que voici m'accompagnèrent et nous entrâmes dans la maison de Corneille. Cet homme nous raconta comment il avait vu dans sa maison l'ange se présentant à lui et disant « Envoie à Joppé et fais venir Simon, surnommé Pierre, qui te dira des choses par lesquelles tu seras sauvé, toi et toute ta maison. » Lorsque je me fus mis à parler, le Saint-Esprit descendit sur eux comme sur nous, comme au commencement. Et je me souvins de cette parole du Seigneur, Jean a baptisé d'eau, mais vous, vous serez baptisés du Saint-Esprit. Or, puisque Dieu leur a accordé le même don qu'à nous, qui avons cru au Seigneur Jésus-Christ, pouvais-je, moi, m'opposer à Dieu? Après avoir entendu cela, ils se calmèrent et ils glorifièrent Dieu en disant, Dieu a donc accordé la repentance aussi aux païens, afin qu'ils aient la vie. Amen. Oui, lorsqu'ils entendirent cela, lorsqu'ils ont écouté Pierre attentivement dans son développement, dans son explication, dans sa clarification, eh bien, ils glorifièrent Dieu en disant, Dieu a donc accordé la repentance aussi aux païens afin qu'ils aient la vie. Oui, que personne ne s'oppose au dessein de Dieu. Dieu est venu pour accueillir. Dieu est venu, permettez-moi cette expression, Dieu est venu comme le Dieu de l'ouverture, le Dieu qui ne méprise pas, le Dieu qui est là pour accueillir les délaissés, laissés pour compte. Et je pense que si tu es de la famille de Dieu, comme l'expression biblique l'affirme, si tu es du dedans, si tu te considères comme le chrétien, si tu te considères comme le croyant, comme cette personne ayant droit d'être citée dans la maison de Dieu, j'aimerais te dire, que ton cœur s'élargisse pour recevoir ce que Dieu a déjà reçu, pour recevoir tout ce que Dieu voudrait ajouter à sa maison, tout ce que l'Esprit Saint voudrait convaincre, persuader, voudrait donc propter, voudrait donc laver et voudrait les placer dans sa maison.
que tu ne puisses pas t'opposer à cela.

Il leva les yeux et lui dit, Zachée, hâte-toi de descendre, car il faut que je demeure aujourd'hui dans ta maison. Zachée se hâta de descendre et le reçut avec joie. Voyant cela, tous murmuraient et disaient, il est allé loger chez un homme pécheur. Mais Zachée, se tenant devant le Seigneur, lui dit, voici Seigneur, je donne aux pauvres la moitié de mes biens, et si j'ai fait tort de quelque chose à quelqu'un, je lui rends le quadruple. Jésus lui dit, le salut est entré aujourd'hui dans cette maison, parce que celui-ci est aussi un fils d'Abraham. Car le Fils de l'homme est venu chercher du moins et sauver ceux qui étaient perdus. Amen. Oui, car le Fils de l'homme est venu chercher et sauver ceux qui étaient perdus. Voilà le plan de Dieu. Voilà la pensée de Dieu. Et c'est pourquoi s'opposer à cette pensée, c'est carrément se positionner en hors la loi. Je me permets de dire cela pour aller plus loin et me faire comprendre ma pensée. C'est carrément se positionner comme une personne ne connaissant pas Dieu, comme une personne n'ayant jamais ni connu ni vu Dieu. Et c'est important que nos actions puissent ainsi approuver, puissent ainsi supporter, je dirais, nos démarches, notre démarche. Eh bien, ce passage est fort. Eh bien, pour vous revenir à ce texte, dans la réaction de ces gens, Jésus est venu, il ordonne à Zachée de descendre, il veut faire du bien à Zachée. Remarquons que Zachée, eh bien, c'est un publicain. Les publicains sont des personnes à l'époque, dans le contexte biblique, eh bien, des gens de mauvaise vie. Des gens, je dirais, qui n'ont pas les normes, je dirais, de vivre comme le juif vit correctement, ou comme le juif doit vivre. Mais ces gens, eh bien, ils se sont mis à murmurer, et même faisant le reproche au Seigneur Jésus, disant qu'il est allé loger chez un homme pécheur. Mais permettez-moi de vous dire, la Bible dit que c'est pour justement ceux qui sont malades que Christ est venu. Jésus est venu pour tous ceux qui sont pécheurs. Et aujourd'hui, j'aurais tellement voulu, la parole de Dieu voudrait te dire aujourd'hui que tu es ce cœur qui ne s'oppose pas à ce que Dieu est en train de faire. Alors, pouvais-je m'opposer à Dieu? Certainement, vous comprenez avec plus de précision. Vous comprenez avec plus de clarté pourquoi Pierre a eu à dire à ses amis, pouvais-je m'opposer à Dieu? Quand Dieu a commencé un si beau, un si grand travail dans le cœur de quelqu'un bas tombé, dans quelqu'un enfoui dans le péché, embourbé dans son péché, dans quelqu'un, je dirais, qui était là vivant, je dirais, dans la débauche, loin de Dieu, eh bien, cette personne aussi a droit à l'accueil, à la grâce de Dieu. Le Christ est venu pour sauver tous ceux qui sont perdus. Alors j'aimerais te dire, ne t'oppose pas. Celui qui travaille avec Dieu ne s'opposera jamais à sa volonté. Celui qui travaille avec Dieu accueillera ce que Dieu accueille. Qu'on en soit béni. Amen.

0: Les oracles sont sur les lèvres du roi. Sa bouche ne doit pas être infidèle quand il juge. Le poids et la balance juste sont à l'Éternel. Tous les poids du sac sont son ouvrage. Les rois ont horreur de faire le mal, car c'est par la justice que le trône s'affermit. Les lèvres justes gagnent la faveur des rois, et ils aiment celui qui parle avec droiture.
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Dieu aime la justice et la droiture. L'amour de l'Éternel remplit la terre. L'Éternel a parlé, les cieux ont été faits par la parole de l'Éternel, et toute l'armée des étoiles est née du souffle de sa bouche.

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Depuis leur chute en Éden, l'homme et la femme cherchent à cacher leur nudité. Leur désobéissance à Dieu a provoqué une honte et une peur si profonde que des feuilles de figuier éphémères n'ont pu cacher, car ils ont péché contre l'Éternel. Mais dans sa grande miséricorde et sa bonté, l'Éternel lui-même a pourvu un moyen pour les sauver, pour effacer leur honte.

et nous, aujourd'hui. Derrière quoi nous cachons-nous? Quelles sont nos feuilles de figuier? Vivre par les autres, au regard des autres? Vouloir être accepté des autres? Quelle prison? La crainte d'être rejeté nous pousse à les imiter et nous éloigne de nous-mêmes.

Parole dit, il n'en est aucun qui fasse le bien, pas même un seul. Psaume 14, verset 1. Aucun ne veut servir Dieu et se soumettre à lui, car il serait tout de suite rejeté par les autres et laissé pour compte. Et personne ne veut être seul et défendre la justice. Mais la parole de Dieu dit,

je parle. En quoi as-tu mis ta confiance? Serait-ce dans ta maison, ta voiture, ton argent? Est-ce en ce que tu possèdes? Ou peut-être dans ta carte de visite, ta réputation, ton image? Oui, je suis monsieur tel, je suis madame tel. Est-ce en tes connaissances, ton talent, ta beauté? Et quoi d'autre? Tu as beau avoir toutes les possessions, être entouré de beaucoup de gens et être tout seul. La réalité, c'est qu'au fond de toi, tu es bien triste, vide et malheureux. Car il te manque la paix de Dieu, la paix qui surpasse toute intelligence. Paix que ces choses vaines et futiles ne peuvent donner. Seul Dieu donne cette paix. Il veut te couvrir de sa robe de justice. Et tu n'auras plus besoin de ses feuilles. D'autres, dans leur acharnement pour briller, convoitent le trône de Dieu. Ils convoitent sa gloire. Mais Dieu est un Dieu jaloux. Et lui seul est digne de gloire. Lui seul est digne de louange. Lui seul élève et lui seul abaisse. Humiliez-vous donc sous la main puissante de Dieu, afin qu'il vous élève au temps convenable. Telle voie paraît droite à un homme, mais à son issue, c'est la mort.

Derrière le maquillage, les sourires fabriqués, faisant croire que tout va bien. Tu dis en toi-même, jusqu'à quand? Jusqu'à quand? Mais je te dis que tout peut changer aujourd'hui même. Accepte Jésus-Christ comme ton sauveur personnel. Il comblera ce vide que tu as au fond de toi. Il brisera ces chaînes qui te tiennent prisonnier et te rendra libre. Oui, libre. Cette liberté que seul le Fils de Dieu peut, par son sacrifice donné. Accepte Jésus-Christ comme ton sauveur personnel et tu auras la vie et la paix. Tu n'auras plus à avoir honte. Ton péché sera lavé dans son sang et Dieu le Père te couvrira de sa robe de justice. Jésus dit, je suis le chemin, la vérité et la vie. Nul ne vient au Père que par moi. Dieu sait tout de toi. Il te veut car il t'aime. Et il veut te recevoir en tant que fils, fille. Non, tu n'es pas allé trop loin. Jésus a payé de sa vie le prix de ta réconciliation avec le Père. Dieu veut que tu viennes à lui comme tu es. C'est lui qui justifie. Il ne veut pas te juger. Il veut te sauver. Il est le Tout-Puissant, il te connaît, il t'a créé, il sait comment tu es fait. Tu es amour, il t'aime, oui, toi, Dieu t'aime, accepte et reçois son Fils Jésus, car c'est le don gratuit du Père pour tes péchés.

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1: Épître de Paul aux Corinthiens, chapitre 13. Quand je parlerai les langues des hommes et des anges, si je n'ai pas la charité, je suis un airain qui résonne, ou une cymbale qui retentit. Et quand j'aurai le don de prophétie, la science de tous les mystères et toute la connaissance, quand j'aurai même toute la foi jusqu'à transporter des montagnes, si je n'ai pas la charité, je ne suis rien. Et quand je distribuerai tous mes biens pour la nourriture des pauvres, quand je livrerai même mon corps pour être brûlé, si je n'ai pas la charité, cela ne me sert de rien. La charité est patiente, elle est pleine de bonté. La charité n'est point envieuse, la charité ne se vante point, elle ne s'enfle point d'orgueil, elle ne fait rien de malhonnête, elle ne cherche point son intérêt. Elle ne s'irrite point, elle ne soupçonne point le mal, elle ne se réjouit point de l'injustice, mais elle se réjouit de la vérité. Elle excuse tout, elle croit tout, elle espère tout, elle supporte tout. La charité ne périt jamais, les prophéties prendront fin, les langues cesseront, la connaissance disparaîtra. Car nous connaissons en partie et nous prophétisons en partie. Mais quand ce qui est parfait sera venu, ce qui est partiel disparaîtra. Lorsque j'étais enfant, je parlais comme un enfant. Je pensais comme un enfant. Je raisonnais comme un enfant. Lorsque je suis devenu homme, j'ai fait disparaître ce qui était de l'enfant. Aujourd'hui, nous voyons au moyen d'un miroir, d'une manière obscure. Mais alors nous verrons face à face. Aujourd'hui je connais en partie, mais alors je connaîtrai comme j'ai été connu. Maintenant donc ces trois choses demeurent. La foi, l'espérance, la charité. Mais la plus grande de ces choses, c'est la charité. »

0: Épître de Paul aux Corinthiens, chapitre 14. Recherchez la charité. Aspirez aussi aux dons spirituels, mais surtout à celui de prophétie. En effet, celui qui parle en langue ne parle pas aux hommes, mais à Dieu, car personne ne le comprend, et c'est en esprit qu'il dit des mystères. Celui qui prophétise.
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0: Dise, au contraire, parle aux hommes, les édifie, les exhorte, les console. Celui qui parle en langue s'édifie lui-même. Celui qui prophétise édifie l'Église. Je désire que vous parliez tous en langue, mais encore plus que vous prophétisiez. Celui qui prophétise est plus grand que celui qui parle en langue, à moins que ce dernier n'interprète pour que l'Église en reçoive de l'édification. Et maintenant, frères, de quelle utilité vous serais-je si je venais à vous parlant en langue? Et si je ne vous parlais pas par révélation ou par connaissance, ou par prophétie, ou par doctrine? Si les objets inanimés, qui rendent un son comme une flûte ou une harpe, ne rendent pas des sons distincts, comment reconnaîtra-t-on ce qui est joué sur la flûte ou sur la harpe? Et si la trompette rend un son confus, qui se préparera au combat? De même, vous, si par la langue, vous ne donnez pas une parole distincte, comment saura-t-on ce que vous dites? Car vous parlerez en l'air. Quelque nombreuses que puissent être dans le monde les diverses langues, il n'en est aucune qui ne soit une langue intelligible. Si donc je ne connais pas le sens de la langue, je serai un barbare pour celui qui parle. Et celui qui parle sera un barbare pour moi. De même vous, puisque vous aspirez aux dons spirituels, que ce soit pour l'édification de l'Église, que vous cherchiez à en posséder abondamment. C'est pourquoi que celui qui parle en langue prie pour avoir le don d'interpréter. Car si je prie en langue, mon esprit est en prière, mais mon intelligence demeure stérile. Que faire donc? Je prierai par l'esprit, mais je prierai aussi avec l'intelligence. Je chanterai par l'esprit, mais je chanterai aussi avec l'intelligence. Autrement, si tu rends grâce par l'esprit, comment celui qui est dans les rangs de l'homme du peuple répondra-t-il amen à ton action de grâce, puisqu'il ne sait pas ce que tu dis? Tu rends, il est vrai, d'excellentes actions de grâce, mais l'autre n'est pas édifié. Je rends grâce à Dieu de ce que je parle en langue plus que vous tous. Mais, dans l'Église, j'aime mieux dire 5 paroles avec mon intelligence afin d'instruire aussi les autres que 10 000 paroles en langue. Frères, ne soyez pas des enfants sous le rapport du jugement, mais pour la malice, soyez enfants. Et, à l'égard du jugement, soyez des hommes faits. Il est écrit dans la loi, c'est par des hommes d'une autre langue et par des lèvres d'étrangers que je parlerai à ce peuple. Ils ne m'écouteront pas même ainsi, dit le Seigneur. Par conséquent, les langues sont un signe, non pour les croyants, mais pour les non-croyants. La prophétie, au contraire, est un signe, non pour les non-croyants, mais pour les croyants. Si donc dans une assemblée de l'Église entière, tous parlent en langue, et qu'ils surviennent des hommes du peuple ou des non-croyants, ne diront-ils pas que vous êtes fous? Mais si tous prophétisent, et qu'ils surviennent quelques non-croyants ou un homme du peuple, il est convaincu par tous, il est jugé par tous. Les secrets de son cœur sont dévoilés, de telle sorte que, tombant sur sa face, il adorera Dieu et publiera que Dieu est réellement au milieu de vous. Que faire donc, frère? lorsque vous vous assemblez, les uns ou les autres parmi vous ont-ils un cantique, une instruction, une révélation, une langue, une interprétation ? Que tout se fasse pour l'édification. En est-il qui parlent en langue ? Que deux ou trois au plus parlent, chacun à son tour, et que quelqu'un interprète. S'il n'y a point d'interprète, qu'on se taise dans l'Église, et qu'on parle à soi-même et à Dieu. Pour ce qui est des prophètes, que deux ou trois parlent, et que les autres jugent. Et si un autre qui est assis a une révélation, que le premier se taise. Car vous pouvez tous prophétiser successivement, afin que tous soient instruits et que tous soient exhortés. Les esprits des prophètes sont soumis aux prophètes. Car Dieu n'est pas un Dieu de désordre, mais de paix, comme dans toutes les églises des saints. Que les femmes se taisent dans les assemblées, car il ne leur est pas permis d'y parler, mais qu'elles soient soumises, selon que le dit aussi la loi. Si elles veulent s'instruire sur quelque chose, qu'elles interrogent leur mari à la maison, car il est malséant à une femme de parler dans l'église. Est-ce de chez vous que la parole de Dieu est sortie ? Ou est-ce à vous seul qu'elle est parvenue ? Si quelqu'un croit être prophète ou inspiré, qu'il reconnaisse que ce que je vous écris est un commandement du Seigneur. Et si quelqu'un l'ignore, qu'il l'ignore. Ainsi donc, frères, aspirez au don de prophétie, et n'empêchez pas de parler en langue, mais que tout se fasse avec bienséance et avec ordre.
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Voici, voici, voilà donc pour les communiqués et le bloc-notes de Radio Souffle de Vie. L'Assemblée de Dieu de Sainte-Anne a l'honneur de vous inviter à la fête de la musique prévue le dimanche 21 juin à 18h30 au complexe sportif Hector Grandmont de French. Avec la participation des chorales de Sainte-Anne, Le Moule, Saint-François et Mornalo, l'entrée est libre et gratuite. La ville du Moule vous invite aussi à louer à l'occasion de la fête de la musique le dimanche 21 juin à 19h45 à la place de la mairie Le Moule avec les artistes Samantha Jean, Emeraude, Monsieur Ray, Lauriane et bien d'autres artistes. Une soirée gospel ouverte à tous, entrée libre. Il y a cette personne qui recherche à acheter un terrain constructible en grande terre. Budget 70 000 euros. Appelez le 06 90 36 98 99. Il y a cette personne qui vend cafetière neuve, four micro-ondes, imprimante de bureau 2, le nombre total. Téléphone fixe, machine à laver de quelques mois, encre HP 937, table bois plus chaise et autres, appelez le 06 91 24 38 91. Et bien voilà, en ce qui concerne les communiqués et le bloc-notes de Radio Souffle de Vie, si vous aussi vous avez des communiqués, vous pouvez nous appeler à notre secrétariat au 91 31 98 ou encore sur notre boîte mail à acem27@wanadoo.fr.

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0: Dieu, c'était essentiellement Dieu gendarme. C'est-à-dire qu'on avait le droit de faire certaines choses qu'on avait apprises, et il y a certaines choses qui étaient interdites. Et je croyais personnellement que pour gagner la vie éternelle, parce que j'étais toujours interrogé, malgré mon jeune âge, par ça, qu'est-ce qu'il faut faire pour avoir la vie éternelle, qu'est-ce qu'il faut faire pour avoir le paradis, je m'interrogeais, je me disais, il faut avoir des bonnes actions, il faut sans doute avoir des bonnes actions, et puis je m'efforçais de faire des bonnes actions. Et je m'efforçais, si vous voulez, de gagner ces bonnes actions un petit peu comme des tickets cadeaux. Alors là aussi, j'ai une autre image. Vous savez qu'il y a quelques années, dans les stations-service, quand vous y êtes plein de super, on vous donne un ticket. Et puis au bout de 12, vous avez une assiette en arcopale. Ben, pour moi, le paradis, c'est un peu ça, quoi. Simplement, je ne savais pas combien de tickets cadeaux il fallait pour avoir le paradis. Donc j'étais toujours interrogé par ça. Qu'est-ce qui va devenir de moi si je meurs demain, par exemple? Ça peut vous paraître bizarre pour un adolescent, mais enfin, j'avais ce type de pensée. Et j'étais absolument sûr de rien, parce que je savais pas où j'en étais dans mon compteur de tickets. Et puis, j'ai cheminé comme ça, et je dirais que Dieu m'a béni quand même, bien sûr, puisque je crois qu'il bénit tous les hommes, même les hommes qui ne le connaissent pas. Il est écrit dans la parole de Dieu qu'il fait briller son soleil sur les bons et sur les méchants. Et ça, je crois, c'est extrêmement important, parce qu'on a tous été méchants un jour, on l'est peut-être encore maintenant, et malgré ça, Dieu nous aime. Et moi, je cheminais, j'ai eu quand même je dirais, quelques moments de communion extrêmement intimes, quelques moments spirituels très forts. Je pense à l'époque où je préparais mes examens, où vraiment j'avais confié ça à Dieu comme un fardeau, comme vraiment quelque chose qui m'enlève, et j'avais vu sa main à travers cette réussite que j'avais eue. Après notre mariage, moi j'ai continué, si vous voulez, à aller à la messe, parce que j'avais vraiment une foi très forte. J'osais y aller de temps en temps pour me faire plaisir. Et c'est là où j'ai commencé à faire une rencontre qui, pour moi, a changé beaucoup de choses. J'étais tellement, je dirais, à la recherche de Dieu, que je le cherchais à travers un petit peu tout, à travers, je dirais, toutes sortes d'expériences un petit peu surnaturelles, un petit peu miraculeuses en quelque sorte. Et je le cherchais spécialement aussi à travers les ovnis, à travers si vous voulez, tous les phénomènes supranaturels m'intéressaient. Il me semblait que là-dedans, il y avait une part de vérité, une part de miracle, une part de quelque chose. Et l'usine où je travaillais devait embaucher donc un jeune ingénieur qui devait venir travailler avec nous, et il n'est pas venu la semaine, il est venu un samedi matin. Et quand nous étions à la maison, prêts à partir à la plage, et quand le concierge de l'usine a voulu téléphoner à quelques cadres de l'usine, il n'a trouvé personne sauf nous. Et il nous a téléphoné en nous disant, le candidat qui devait venir hier a raté son train, il est là ce matin. Est-ce que vous pouvez le recevoir? Ma première réaction n'était pas très charitable, était de dire, nous on part à la plage, je n'ai pas dit qu'il aille se faire voir, mais enfin, je le pensais un peu. Et puis il a insisté, on est allé le chercher, et puis bon, je passe sur les circonstances. On a commencé à sympathiser, on a commencé à parler, puis on l'a gardé à déjeuner, puis on a continué à discuter. Et puis le soir venu, on était vraiment tombés amis, hein, alors qu'on ne se connaissait pas du tout le matin même. On lui a dit, il était avec sa femme, on leur a dit, écoutez, c'est quand même idiot que vous ayez couché à l'hôtel, puisqu'il devait rester jusqu'au lundi, donc pour voir un petit peu la place qu'on lui offrait. Allez donc chercher votre valise, vous coucherez à la maison. Et donc ils sont restés à la maison. Puis le soir, moi j'étais tellement passionné par mes ovnis que j'avais un numéro de l'Express qui traînait, dans lequel on parlait donc de l'enlèvement d'un jeune homme dans la région parisienne qui avait été reposé, pardon, une trentaine de kilomètres plus loin par une soucoupe volante. Alors moi ça me passionnait littéralement. D'abord j'enviais ce gars parce qu'il me disait enfin il en a vu, comment ils sont. Ça me faisait pas mal vibrer. Et je me souviens avoir ouvert cette revue pour leur parler de ça. En leur disant, vous qui habitez Paris, vous n'auriez pas des nouvelles là-dessus, est-ce qu'on a vu des soucoupes, enfin, tout ce qu'on peut imaginer. Et bon, ça les laissait complètement indifférents. Puis avant de fermer le livre, quand même, sur la page d'en face, il y avait un article qui s'appelait Il parle en d'autres langues. C'était donc le compte-rendu de la réception à Rome par Paul VI d'un groupe de charismatiques. Alors ça, j'avoue, j'avais trouvé ça complètement farfelu, complètement bizarre. Je me disais qu'à notre époque, hein, on est quand même sorti du Moyen-Âge, et des gens qui parlent en langue, je sais pas, je me disais. Ils sont malades, quoi. Juste avant de fermer, je leur dis, vous avez vu ça? C'est complètement irrationnel. Enfin, il y a des phénomènes de masse qu'on ne s'explique pas. Ils sont un petit peu fêlés, quoi. Et là, ils ont échangé un regard tous les deux. Et puis, Elisabeth, donc l'épouse de notre ami, nous a dit, nous, on parle en langue. Alors là, c'était vraiment la douche froide. Le rendez-vous du Seigneur. Et bon, tout ne s'est pas fait ce soir-là, bien entendu, mais ils ont commencé, donc c'était la porte ouverte, si vous voulez, ils ont commencé à nous partager un petit peu tout ce qu'ils avaient vécu. Ça me semblait tellement merveilleux, ce Dieu d'amour qui remplaçait mon Dieu gendarme, que j'en oubliais mes ovnis, j'en oubliais ma télépathie, la lévitation et tout ce que vous voulez. Tout ça ne m'intéressait plus, j'avais soif d'en connaître plus, et je me souviens qu'un jour, ils m'ont emmené dans un culte avec eux, et là, j'ai vécu une expérience absolument extraordinaire, parce que pour la première fois, j'entendais parler d'un Dieu qui sauve, d'un Dieu qui aime, mais tout ça gratuitement. C'était plus question de tickets cadeaux, il n'y avait plus question de, je dirais, des bonnes actions. C'était vraiment gratuit. Et je me souviens de phrases que le pasteur avait dites à cette époque, c'est par la grâce que vous êtes sauvés, c'est par le moyen de la foi, ce n'est pas par les œuvres, afin que personne ne se glorifie. Ça, moi qui toute, je dirais, mon adolescence avait essayé de collectionner des œuvres, c'était une révélation pour moi. Et j'ai fait vraiment cette, je dirais, cette rencontre d'un Dieu d'amour, hein, un Dieu qui s'intéresse à chacun d'entre nous. Un Dieu qui a envoyé son Fils unique, Jésus-Christ, donc pour mourir à notre place sur la croix, ça aussi, ça me semblait, mais alors, un cadeau extraordinaire qu'un homme ait payé à notre place, ça me semblait vraiment, vraiment quelque chose de sublime. Et tout de suite, bien sûr, j'ai adhéré à ça. Je me disais, mais enfin, le salut, c'est ça, c'est cet amour de Dieu à travers son Fils. Et ça a changé énormément, énormément de choses dans ma vie.
1: Le ciel raconte la gloire de Dieu. Toutes les étoiles annoncent ce qu'il a fait. Chaque jour raconte cela au jour suivant. Chaque nuit le fait connaître à la nuit qui la suit.

défends ta cause contre ton prochain, mais ne révèle pas le secret d'un autre, de peur qu'en l'apprenant, il ne te couvre de honte et que ta mauvaise renommée ne s'efface pas. Comme des pommes d'or sur des ciselures d'argent, ainsi est une parole dite à propos.

Je suis heureux d'être avec vous ce matin. Je vais me présenter brièvement. Je m'appelle Yanis Gauthier, comme cela a été dit. Je suis rattaché aux églises Source de Vie dans le 93. Et le ministère que Dieu m'a confié est celui d'aller un petit peu à droite et à gauche pour témoigner de ce qu'il a fait dans ma vie. Et ce matin, j'interviens sur le rejet. Amen. Dieu est bon. Dieu est grand. Dieu est merveilleux. Dernièrement, j'étais à la plus grande prison d'Europe à Fleury-Mérogis. Et vous savez, j'ai un peu l'habitude, puisque depuis l'âge de 13 ans, je côtoie le milieu carcéral. Non pas que j'étais incarcéré à 13 ans, mais mon grand frère y était. Et je m'étais habillé comme tout le monde, histoire de me fondre dans la masse. J'étais en jean et en basket. Alors je rentre dans l'amphithéâtre réservé au culte. Et au fond de la salle, il y a un gars qui m'appelle, qui me dit « Yanis, viens, viens, viens ». Je me dis, mince, ça fait longtemps que j'ai pas mis les pieds en prison, mais qui m'a reconnu dans cet endroit? Et plus je m'approche du gars, plus je m'aperçois que c'est Polo. Alors, Polo et moi, c'est une longue, une grande histoire, puisque ça faisait 17 ans qu'on s'était pas vu, et à la dernière fois qu'on s'était vu, eh bien, moi, j'étais le plus gros dealer du quartier, et le hall de l'escalier était l'endroit, c'était mon bureau, c'était l'endroit où je faisais mon business. Et Polo, c'était un rasta indigent qui dormait dans la cave. La cave était son appartement. Et de temps en temps, il sortait de la cave pour mendier une petite boulette de cannabis. Et moi, je m'empressais de lui donner ce qu'il désirait. Et je lui disais, rentre Polo dans ta cave, tu vas faire fuir ma clientèle. Et là, Polo, dans cette prison, m'appelle de toutes ses forces. Il me dit, Yanis, viens, viens. Il y a une place là. Il a le sourire jusqu'aux oreilles. Et moi, je sais ce qu'il pense dans sa tête. Il est en train de se dire, chouette, Yanis est de nouveau en prison. Je sais qu'il a du shit, il va m'en donner, je vais avoir de quoi fumer dans ma cellule. Oh, ça va me faire planer un peu. Alors je m'approche de Polo et je lui dis, Polo, comment vas-tu, Polo? Il me dit, moi, ça va, Yanis. Et toi, vas-y, raconte, dis-moi pourquoi tu es là. Qu'est-ce que tu as encore fait comme bêtise? Et je lui dis, non, Polo, aujourd'hui, je suis l'invité, c'est moi l'orateur du jour. Et Polo me dit, Yanis, depuis que je te connais, tu n'as jamais respecté qui que ce soit. Et je m'aperçois que tu ne respectes même pas Dieu. Vas-y, s'il te plaît, assis-toi, on va écouter le sermon du pasteur. Je n'insiste pas, je m'assois à côté de Polo. Et quand le pasteur est en train de nous conduire dans la louange, Polo me tape sur l'épaule, me fait un sourire avec les quelques dents qui lui restent dans la bouche.